20h06 minutes dans les soirées, comme chez Paparienne qui vous accompagne. J'espère que vous passez un excellent milieu de semaine dans cette courte semaine. Ça va vite, là. Demain, c'est déjà jeudi, déjà l'avant-dernière de la semaine. 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Voici Danny Bédard, c'est Y'a du monde à Country Pop.

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à Mauricie Lenaudière. Merci d'être à l'écoute des soirées Country Pop. Ariane qui vous accompagne. J'espère que vous passez une excellente soirée jusqu'à présent. Il y a Emma Québec qui est à la recherche de donneurs de sang parce que là, la période estivale arrive. On va aller faire de la moto, on va aller faire du quatre roues, on va profiter de la route pas mal plus qu'en hiver. Déjà, là, on le voit, il y a pas mal plus de gens là, qui circulent sur les différentes routes, que ce soit sur les autoroutes ou même les petites routes de campagne, et ça augmente le risque d'accident. Et à chacun des accidents, mais on a souvent besoin là, de transfusion sanguine. Alors, on a besoin là, de renflouer les coffres chez Emma Québec. Et là, ben, il y a des collectes qui s'en viennent dans les prochaines semaines du côté de Trois-Rivières ou Carrefour Trois-Rivières-Ouest le 4 juin prochain. Du côté toujours de Trois-Rivières au complexe, la Franciade. J'espère que je le prononce comme il faut. Ça se passe le 28 mai prochain. Donc, pas jeudi demain, mais jeudi la semaine prochaine. Du côté de Espence Shawinigan, ce sera le 1er juin prochain. Il y a même du côté de Saint-Boniface à l'aréna de Saint-Boniface le 2 juin prochain qu'on organise une très, très grosse collecte de sang. Du côté de Saint-Stanislas de Champlain le 4 juin prochain. Alors, c'est les événements à venir là, dans les 2-3 prochaines semaines dans la région. Alors, si jamais vous voulez faire un tour, allez sur Emma Québec, cliquez sur « Prendre rendez-vous » et à ce moment-là, bien, vous allez découvrir les différentes collectes dans les différents secteurs de la Mauricie. Qui sait, peut-être que vous allez pouvoir faire une différence et sauver des vies au courant de l'été en faisant votre don de sang. Alors, n'hésitez pas, emmaquebec.ca pour avoir tous les détails. Voici les deux frères, c'est Guérir nos mémoires à connaître.

Merci de choisir les soirées Country Pop. Ariane qui vous accompagne à la radio, que Nathalie Simard a choisi pour animer. Vous aurez d'ailleurs la chance là, de la retrouver dès 8h30 demain matin. Elle vous accompagne avec 92 minutes de hit sans arrêt pour bien débuter votre journée au travail. Et là, ben, demain, pour bien terminer votre soirée, là, on va peut-être visionner hein, la télévision, regarder les émissions. Mais demain, ce sera un autre épisode de cette magnifique émission du Québec au ventre, animé par notre belle Nathalie Simard. Et là, j'ai l'impression que notre collègue Steph Veillette va être un peu jalouse parce que demain, elle s'en va les deux pieds dans les champs de canneberges inondés. Et c'est en compagnie de Chef Oli là, qu'elle sera dans les champs de canneberges à découvrir comment ça fonctionne, la cueillette, la transformation, la récolte également des champs de canneberges. Alors, demain soir, 19h, manquez pas ça, le prochain épisode du Québec au ventre avec notre belle Nathalie. Et sinon, ben, je vous rappelle, 8h30 demain matin, elle sera là avec sa bonne humeur et sa joie de vivre pour mettre du soleil dans votre matinée au travail avec 92 minutes de hit sans arrêt. C'est Gion qu'on s'offre dès maintenant avec Je veux personne à Country Pop. On peut

0: complexe.
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C'est déjà la fin pour moi dans les soirées Country Pop. Un bonheur de vous avoir accompagné. J'espère que vous avez passé une excellente journée jusqu'à présent. Moi, je m'en vais écouter la game là, de la victoire de Montréal. J'ai pas vu le résultat, alors je veux pas le savoir. On va, je vais comme avoir la surprise en mettant ça directement au hockey. Est-ce qu'on aura demain matin la belle nouvelle de vous dire qu'on a la Coupe Calder à Montréal? Ben ça, évidemment, va falloir être patient et attendre la fin officielle de la game pour avoir le résultat final. Sinon, ben demain, premier match du Canadien de Montréal, on va se mettre dans l'ambiance, ça c'est sûr et certain, tout au long de la journée, avec Nico Bellemare qui sera là dès 6h demain matin pour Country Pop le matin. Nathalie Simard vous retrouve dès 8h30 avec 92 minutes de hit sans arrêt. Et sinon, ben, y a la belle Brigitte Boisjoli qui sera là avec l'équipe du retour à la maison dès 16h avec sa folie. Puis demain, c'est jeudi, ça veut dire que ce sera les petites jokes bidou. Manquez pas ça dès 16h. Quant à moi, ben, je vous retrouve à compter de 18h avec les 6 gros hits New Country de la journée. D'ici là, ben, on se laisse avec les soirées 100% musique franco. Et celui qui ouvre le bal ce soir, ben, c'est plutôt un band. Voici des beaux dommages et le retour du flâneur à Country Pop. À demain, tout le monde.

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0: Mercredi 20 mai 2026. Ici Robert Savard, en manchette. Les contribuables de plusieurs municipalités du Québec devront probablement avoir à encaisser une hausse de taxes foncières en 2027. Les agriculteurs absorbent un fardeau financier plus élevé alors qu'ils doivent conjuguer avec le coût du carburant qui poursuit sa montée en flèche. Mais auparavant, pour débuter, le premier ministre Mark Carney s'est adressé aux membres de la Chambre de commerce du Grand Vancouver aujourd'hui. Il a vanté les avantages économiques et les bienfaits sur l'environnement de sa stratégie nationale d'électrification qui vise à doubler la capacité de production et de transport d'électricité au pays d'ici 2050. À terme, 7 Canadiens sur 10 paieront moins cher pour l'énergie, selon lui. Pour ce faire, le gouvernement fédéral travaille sur plusieurs fronts.
1: Le Canada est au cœur de la transition énergétique. Dans le domaine des minéraux critiques, dans le secteur nucléaire, l'uranium, dans le captage et stockage de carbone, ainsi que dans les secteurs de l'hydrogène et de la géothermie. Pour doubler la capacité de notre réseau électrique, il faudra des investissements importants dans la connexion des réseaux provinciaux.
0: Les contribuables de plusieurs municipalités du Québec, dont Shawinigan, devront probablement avoir à encaisser une hausse de taxes foncières en 2026. Les assises de l'Union des municipalités du Québec qui avaient lieu la fin de semaine dernière suscitent une forte prise de conscience pour plusieurs municipalités. Depuis plusieurs années, les paliers de gouvernement ont transféré des responsabilités aux municipalités sans les budgets qui auraient été supposés les accompagner. Yves Lévesque est maire de Shawinigan.
2: On est rendu le développement économique. On est rendu dans le développement communautaire. On est rendu dans le développement social. On est rendu dans l'itinérance. Alors, c'est tout ça qui a été basculé dans les cours des municipalités sans qu'on ait plus d'argent. Alors, qu'est-ce que les villes ont fait? On dédessait les infrastructures, parce que là, t'as un panoplie de choses qui doivent t'occuper. Puis si tu t'en occupes pas, les gens ont accès à toi, à toutes les séances du conseil.
0: Au lieu de hausser les taxes foncières, les élus ont préféré délaisser les infrastructures. Le résultat est alarmant aujourd'hui, du moins si on se fie à une étude réalisée par deux anciens ministres des Finances du Québec, Monique Jérôme-Forget et Nicolas Marceau. Un autre problème, selon M. Lévesque, réside dans l'iniquité des programmes gouvernementaux.
2: On n'aura pas le choix. Les infrastructures sont dans mauvais état. Puis l'autre affaire, c'est l'iniquité dans les programmes. T'sais, quand on compare, il faut regarder la réalité de chacune des régions. Puis il faudrait, quand on fait des programmes de subvention, il faudrait regarder le territoire, chacun des territoires, pour traiter les gens de façon équitable en prenant la réalité des territoires.
0: 60 % des infrastructures publiques sont gérées par les municipalités. Elles disposent seulement de 8 % des revenus fiscaux pour les entretenir et les développer. Les agriculteurs de la MRC de Maskinongé, comme partout ailleurs au Québec, absorbent un fardeau financier plus élevé, alors qu'ils doivent conjuguer avec le coût du carburant qui poursuit sa montée en flèche. Appelé à commenter cette situation qui origine de la guerre au Moyen-Orient, le président général de l'Union des producteurs agricoles du Québec, Martin Caron, s'est dit conscient que le prix du diesel a augmenté de 20 % pour les agriculteurs de la province.
3: Le carburant qui a explosé aussi, alors donc ça amène des ajustements à faire au niveau de notre planification des travaux en même temps. Puis on a assumé ces coûts-là qui ne sont pas toujours transférables au niveau du prix qu'on vend nos denrées.
0: La pression à la hausse sur le prix des carburants fait en sorte que les producteurs réduisent le nombre de passages sur leurs terres. Martin Caron rappelle également que la relève agricole subit bien plus lourdement les conséquences de la hausse du carburant.
3: Il y a des gens qui ont adapté leur pratique agricole et au niveau des passages. C'est sûr que les producteurs regardent peut-être un petit peu moins de passages en tracteur quand ça a explosé au niveau des coûts. Et ça se reflète aussi sur les achats d'équipement. Il y a des surcharges en lien aussi avec nos fournisseurs, nos jeunes agriculteurs qui sont en démarrage. C'est pas toujours évident parce que l'endettement est plus élevé quand on commence.
0: L'UPA en a profité pour saluer l'annonce de la première ministre du Québec, Christine Fréchette, la semaine dernière, en lien avec le remboursement de la tarification du carbone qui s'élève à 87 millions de dollars. La CAQ profite de l'arrivée de Christine Fréchette à la tête de la formation politique selon un nouveau sondage Léger Québécois. Le parti est en hausse de 5 points dans les intentions de vote à 22 %. Appelée à commenter, la députée caquiste de Saint-François, Geneviève Hébert, affirme qu'il y a encore du travail à faire d'ici les élections à l'automne. Le Parti québécois est toujours premier avec 30 % et le Parti libéral du Québec

0: Québec suit avec 28 % Les conservateurs sont quatrièmes à 11 % et Québec solidaire est dernier avec 8 %
1: On a encore une pente à monter. On a la confiance à regagner auprès des Québécois. Donc, c'est un travail qui ne doit pas arrêter. Puis, le recrutement va très bien pour les candidats. Je vous dirais que le parti est déjà au travail depuis plusieurs mois. Il y a plusieurs personnes. On n'est pas prêt à faire des annonces, mais vous allez être agréablement surpris par toutes les belles candidatures qu'on va annoncer prochainement.
0: Voilà qui complète l'information. 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
1: Hockey aujourd'hui, parce qu'on est dedans. Écoute, là, oui, les séries éliminatoires, on est dedans. La troisième série commence d'ailleurs là, demain. Un match présenté à compter de 20h contre les Hurricanes de la Caroline. Ah. Et là, hey, j'ai trouvé des expressions. Au Québec, là, sans s'en rendre compte, il y a plein d'expressions qui sont rattachées au hockey. Ça, oui. Ça veut dire que le hockey fait partie de nos vies, de nos traditions. Ça coule dans notre sang. Hein? C'est ça,
2: on le sait. Oui. Ouais. Hey, on se rappelle qu'il y a eu comme un tremblement de terre à Montréal, hey, ben hein, oui, lundi. T'as-tu vu passer ça, Brigitte?
3: Non, que j'ai dit.
2: Il y a l'échelle de Richter, elle a enregistré des secousses quand que le Canadien scorait puis quand que le Canadien a gagné.
1: Oui. Ils sont capables de dire après quel joueur.
2: Ouais.
1: Après, quel joueur a scoré qui a eu des petites secousses?
2: Mettons, il y a eu un but, puis paf, échelle de Richter, à quel point le monde criait puis sautait partout.
1: Oui, parce qu'il y a une échelle sismique pas très loin. C'est au collège Jean de Brébeuf, pas très loin là, du centre-ville de Montréal. Il y a comme une échelle sismique qui est là. Il analyse les tremblements de terre. Ils ont vu que ça bougeait pendant le
2: match. Mais c'est fou, là!
3: Mais c'est donc bien trippant!
1: C'est juste au Québec qu'on voit ça, les affaires-là. Des expressions qui sont rattachées directement au hockey. Niaiser avec la POC. Ça, on peut pas dire que c'est pas rien qu'au Québec qu'on dit ça, le niaiser avec la POC.
2: C'est juste qu'au Québec qu'on dit ça?
1: Ben non, c'est juste ça qu'on dit ça.
2: Ouais.
1: Ben c'est ça que j'ai dit.
2: Là, j'avais compris que c'est pas juste au Québec qu'on dit ça.
1: Non, c'est juste niaiser avec la POC, ça veut dire.
2: Ah oui.
1: Ça veut dire niaiser avec la POC, c'est quelqu'un qui se déguédine pas.
2: Déguédine.
1: C'est aussi
3: très québécois.
1: Il y en aura pas de facile. Ça vient directement du hockey. Il y en aura pas de facile. Tu sais, on entend ça souvent, il n'y en aura pas de facile. Il n'y en aura pas de facile. Tu sais, dans les boys, on entend souvent ça, il n'y en aura pas de facile.
3: Les boys. Ben j'adore les okay. boys.
1: Et une équipe de plombiers, on entend ça souvent, une équipe de plombiers.
3: Parce que
1: si vous écoutez le hockey souvent, ça, c'est le trio de plombiers. Ça, c'est des travaillants. Ça, c'est des joueurs qui sont pas super talentueux, mais super travaillants.
3: Est-ce qu'on voit leur craque de fesses?
1: Oui, c'est ça que j'allais dire. Sauf qu'on ne voit pas leur craque de fesses. Une équipe de plombiers, ça, c'est vraiment des gens, des joueurs travaillants, c'est une expression.
3: Moi, la craque de fesses de Suzuki, j'aimerais bien dire.
2: Non, de Jack Hay, là.
3: Jack Hay.
1: Et la POC, qui n'a pas roulé pour nous autres. Ah, ça, là, on entend ça souvent. La POC ne roule pas pour nous autres à soir. Ça, on le voit et on l'entend dans toutes sortes de
3: la POC qui roule, n'avance pas mousse.
2: T'écoutes-tu l'hockey dans des CHSLD?
1: Ben voyons.
2: J'ai jamais entendu ça.
1: Ben voyons, c'est
3: là, vous avez Hay.
1: Prends 10 cents puis sort.
3: Vous avez manqué mon jeu de mots excellent qui dit « Pas qui roule n'avance pas mousse ». Elle est très drôle.
1: Accrocher ses patins, ça, t'as déjà entendu ça, cette
3: expression-là? Oui!
1: Je pensais que t'allais dire non.
3: Ça veut-tu dire arrêter le sport ou démissionner?
1: Ça veut dire, c'est ça. Ça veut dire que tu prends ta retraite. T'sais, on entend ça souvent, là, des gens qui sont sur le bord de la retraite, disent « Ah, ben là, moi, j'accroche mes patins. »
2: Ouais.
1: Peu importe dans quel domaine, j'accroche mes patins.
3: Prendre sa retraite.
1: Prendre sa retraite, ça, ça arrive. Tu sais, des gens qui disent ça. Et avoir les deux pieds dans la même bottine, ça a l'air que ça vient du hockey, ça aussi. À une certaine époque, on disait là, il joue avec les deux pieds dans la même bottine.
3: T'sais, il est pas bon, ça. Il est maladroit.
1: Il est maladroit, puis ça, on l'entend aussi ailleurs que dans le.
3: J'étais donc bien instructif. Ah,
1: vous en avez appris des choses. J'ai appris des expressions québécoises. On va éduquer ça, ces jeunes-là.
2: Je capote.
3: Moi aussi, je capote.
2: Connaissez-vous l'expression j'ai pas fini mes crêpes?
1: Non. C'est pas rapport avec le hockey, ça, là.
2: Non, je le sais! Mais c'est une expression que j'ai appris des dernières années. Puis je l'avais jamais entendue.
3: Je suis pas rassaquée, ça veut dire quoi?
2: Ben, c'est que t'as pas fini, là. Tu sais, ce n'est que le début, là.
1: OK.
2: Mettons,
1: ben moi,
2: tes enfants, là, sont jeunes, puis ils te gossent, là. Et que t'as pas fini tes crêpes.
1: Ah, ben moi, t'as pas fini tes toasts. Moi, j'avais déjà entendu ça.
2: Ben, moi aussi. Mais non, quand je travaillais à Shawinigan, là, je vous dis qu'on m'a bien dit que c'est une expression.
3: C'est des crêpes à Shawi.
2: À Shawi, c'est des crêpes.
1: En tout cas, on n'a pas fini nos toasts.
3: Chez nous, c'est, t'as pas fini ta poutine parce que nous, on le sait.
1: Aïe, aïe, aïe.
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1: Il est 11h59, minutes pour l'heure du lunch, bon midi avec du beau gros soleil. Je pense qu'il y en a plusieurs qui vont en profiter pour aller prendre une petite marche sur l'heure du midi avec ce beau temps-là. On en profite, on est content. On parle ce midi avec Robert Savard de la Salle des Nouvelles. On parle des assises de l'Union des municipalités du Québec qui se sont terminées il n'y a pas tellement longtemps. Le maire de Shawinigan, Yves Lévesque, a participé donc aux assises comme bien des maires de bien des municipalités au Québec. Ouais. Et est revenu avec notamment là, des choses à dire sur la taxation municipale.
2: Bien, c'est qu'il y a eu un rapport qui a été déposé durant les assises. C'est un rapport qui a été préparé par deux anciens ministres des Finances du Québec, Monique Jérôme Forget et Nicolas Marceau. Et le constat qu'on fait dans ce rapport-là, c'est que les municipalités sont face à un mur. Et ils vont finir par le frapper le mur parce que avec les années, il y a eu du pelletage de responsabilités dans les cours des municipalités et les sommes n'accompagnaient pas ce pelletage de responsabilités. Donc, les municipalités étaient devant un choix. Est-ce qu'on augmente les taxes foncières pour suivre ces nouvelles responsabilités ou est-ce qu'on délaisse certains services? Et ce sont les infrastructures qui y ont goûté. Ouais. Et au niveau de la taxation, il y a quand même une certaine iniquité entre ce qui se passe dans les municipalités et ce qui se passe dans nos différents paliers de gouvernement. J'en ai parlé avec Yves Lévesque, le maire de Shawinigan. Il nous détaille vraiment là, de façon très évidente là, la disparité qu'il y a entre la taxation municipale et la taxation des paliers de gouvernement. On peut l'entendre.
3: Oui, mais là, le problème, c'est que c'est pour ça que c'est important. Tu sais, les gens sont assis à la maison. Les revenus des municipalités, mettons dans les 5 dernières années, là, si je ne me trompe pas, ils ont augmenté de 15%. Les revenus proviennent de la taxation. Les revenus du gouvernement provincial fédéral ont augmenté de 34%, qui proviennent des mêmes payeurs. Alors, c'est pas vrai que les municipalités sont en marché. Oui, on t'a acheté plus, mais celui qui est en marché de plus, c'est les fédérales et provinciales. On s'en rend pas compte. Vous savez, quand on paye notre taxe dans l'assiette fiscale qu'on paye, on en paye là, dans la table d'impôts. Il y a l'impôt fédéral, impôt provincial, hein, TPS, TVQ, taxe scolaire, taxe municipale. C'est sûr que celui qui paraît le pire là-dedans, c'est les villes, parce qu'on envoie notre compte de taxe au mois de janvier. 5 000 comptes de taxes. Le monde disait, ah, barnouche. Mais au fédéral provincial, ça représente ce que vous payez là, dans l'assiette fiscale. 8%, c'est de la taxe municipale. Dans tous les impôts, tout confondu que vous payez dans l'année, c'est 8% dans votre municipalité. Et l'avantage de 8%-là, il reste chez vous. Il ne s'en va pas ailleurs. Ça se peut que vous ne soyez pas d'accord sur les priorités de votre conseil de ville, mais au moins, tout l'argent que vous payez en taxes municipales reste chez vous. Le 92% que vous payez s'en va à Ottawa et à Québec. Puis ça, on n'a pas le contrôle là-dessus. On n'a pas le retour. Si on ferait du calcul, je ne suis pas sûr qu'on reçoit du fédéral et du provincial pour les investissements dans notre municipalité, autant ce que les gens payent. Alors là, l'inégalité, c'est qu'on paye beaucoup au fédéral, mais si on fait comme le municipal, on dirait, regardez, on va prendre votre rapport d'impôt l'année passée, on va prendre ce que vous avez payé en impôt, on va prendre ce que vous avez payé en TPS, TVQ, et là, on va dire, exemple, parce que c'est prouvé, là, quand on travaille jusqu'au mois de juillet pour les gouvernements. Ça veut dire que si vous gagnez 60 000 $, OK, et là, vous payez, mettons, 25 000 $ d'impôts, vous payez 5 000 de taxes municipales, il en reste 20 000 qui vont au gouvernement provincial, fédéral. C'est-à-dire que si le gouvernement serait comme nous autres, au mois de janvier, vous regardez, vous allez payer 20 000 de TPS, TVQ, d'impôts provincial, fédéral, vous allez nous envoyer un paiement à deux fois par année. Là, vous allez recevoir le compte municipal 6 000 ou 5 000, puis vous allez recevoir vos impôts 20 000. Tabarnouche! Hey, pour 20 000 piastres, j'ai quoi? Au moins, là, avec le 5 000, j'ai mes routes, sont déblayées, puis tout ça. Alors, si on ferait ça, là, les gens verraient plus l'argent qu'on envoie au fédéral provincial, mais on s'en rend pas compte, parce que c'est sur un petit café, c'est sur l'achat du voiture, c'est sur... Tu sais, on en paye des taxes, mais c'est 92%, c'est taxes provinciales fédérales, et vraiment, il y a une iniquité par rapport à nos responsabilités et les responsabilités des gouvernements supérieurs.
1: Alors, bien expliqué, là. On comprend tout, là.
2: Là, c'est très, très bien expliqué. Et c'est vrai que les impôts sont répartis sur 26 périodes de paye. Ouais. Donc, ça paraît beaucoup moins qu'un compte de taxe qui est acheminé en une seule fois.
1: Ça fait moins mal, un
2: peu. C'est parce que l'effet est moins impressionnant lorsqu'on y va par petites portions que lorsqu'on envoie un compte de taxe. Mais ce qui est important de mentionner aussi, Yannick, c'est que 8 % des revenus de taxes vont aux municipalités, mais les municipalités ont 60 % des infrastructures publiques à entretenir et également à développer.
4: Ouais.
2: Donc, il y a l'iniquité est dans ce secteur-là. Donc, qu'est-ce qui va se passer en 2027? Est-ce que les municipalités vont devoir augmenter les comptes de taxes foncières pour réussir à travailler et à réparer les infrastructures qui sont de plus en plus vieillissantes? C'est un exercice, un cas de conscience. Là. Les municipalités vont devoir se pencher là-dessus.
4: Puis il faut se rappeler que les municipalités n'ont pas le droit de faire de déficit non plus. Là.
2: Absolument.
4: En plus, là, c'est comme c'est pas comme le gouvernement fédéral et provincial où on y va souvent de déficit en déficit. Là, puis c'est pas
2: ouais,
4: le cas
2: c'est
4: pour
2: ça.
4: Les municipalités.
2: Ben, au fédéral et au provincial, on peut emprunter pour payer l'épicerie, tandis
4: ben, c'est
2: que
4: ça,
2: pour les municipalités, on peut pas le faire.
4: On peut pas le faire. Hey, merci de ces détails-là, Robert. Donc, ça a éclairé. Je trouve que M. Lévesque l'a très bien expliqué.
2: Oui, absolument. C'est vrai.
4: Merci beaucoup. Dans quelques minutes, oui, on parle avec l'autrice Israël Gélina qui vient nous parler de son nouveau roman, son premier roman qui est lancé ces jours-ci. Donc, on en parle dans quelques minutes, ça s'en vient. Mais pour l'instant, on y va avec Katy Perry. C'est Country Pop le midi. Bonne heure du lunch.

0: suis super content de recevoir aujourd'hui l'autrice Israël Gélina qui lance son premier roman. Elle est de Yamachiche, originaire de Yamachiche, notaire de profession, enseignante en technique juridique et commercialisation de la mode. Ça fait partie des nombreux titres qu'elle a. Bonjour Israël, merci
1: Bonjour,
0: d'être là.
1: Bonjour Yannick, merci de l'invitation.
0: Ben, ça me fait plaisir. J'ai reçu le communiqué, j'ai reçu bien sûr l'invitation là, pour le lancement de ce livre-là. Et j'ai dit absolument, faut inviter Israël. En plus, originaire de la région, lance son premier roman. Israël, donc, premier roman qui s'appelle La Reine des Mers, les Abysses. Raconte-moi, c'est quoi l'histoire? Qu'est-ce que ça raconte, ce livre-là?
1: Oui. Donc, tout d'abord, le thème principal, c'est la transidentité. Ouais. Donc, Yannick, tantôt, tu as eu la difficulté là, le prononcer en onde.
0: Sais-tu, j'ai comme mis... pourtant, c'est pas compliqué à prononcer, c'est trans...
1: Identité,
0: tout voilà. Simplement.
1: Deux mots. Exactement. Je pense que pour les gens qui veulent se pratiquer, on pratique les deux mots.
0: C'est ça.
1: On les colle ensemble.
0: On les colle ensemble.
1: Ça coule ensemble.
0: J'aurais dû me pratiquer avant de le dire.
1: C'est
0: tantôt.
1: Ça. C'est ça. Mais on n'est pas loin de la transcendance non plus.
0: C'est ça. C'est
1: parce qu'on s'élève puis on s'épanouit. Donc, le livre, c'est une autofiction. Donc, c'est pas une biographie.
0: Ouais, parce que ça aurait pu, là, quand même.
1: Ça aurait pu. Mais ce n'est pas le choix que j'ai fait. Je voulais pas raconter mon histoire.
0: Okay.
1: Je voulais raconter l'histoire d'une alter ego, là. Donc, Raphaël, le personnage principal, c'est une jeune femme qui est finalement née dans l'enveloppe corporelle masculine. Donc, c'est ça, une personne trans. C'est quelqu'un qui, dont le genre ne s'identifie pas là, à celui qu'elle a eu à la naissance. Et la première partie, parce que c'est composé en trois parties. Première partie qui s'appelle La descente. Donc, je tiens vraiment le lecteur par la main. Je l'amène dans les profondeurs de la vie, de la tête, du cœur de ce personnage-là pour que les gens ressentent vraiment les émotions qu'une personne trans peut avoir dans sa vie. Quand je dis dans sa vie, là, il y a des chapitres sur son enfance. Donc, on remonte peut-être à 5-6 ans. Ensuite de ça, adolescence, jeune vie d'adulte, adulte, début de carrière et tout. Donc, pour que les gens comprennent que lorsqu'on est une personne trans, c'est pas d'hier.
0: Ça se décide pas de même.
1: Ça se décide pas. Ce n'est pas une décision qu'on prend. Ce n'est pas une mode non plus. On le sait, on le sent depuis toujours. Et le but du livre, c'est de transmettre ces émotions-là. Mais que les gens aussi voient la face un peu cachée de ce qu'une personne trans peut vivre lorsqu'on l'invisibilise. C'est-à-dire que elle, dans son enfance, adolescence, jeune vie d'adulte, elle veut pas là, vivre au grand jour, à la surface, pour X raisons. Peur du jugement, peur de s'exposer. De s'exposer à quoi? Il y a pas le jugement, il y a les violences verbales, physiques, etc. On le sait, là, qu'est-ce qu'une personne marginale peut vivre, là, encore aujourd'hui, malheureusement. Donc, pour fuir ça, puis parce qu'elle ne s'accepte pas, au bout du compte, elle va plonger là, dans les abysses, ce qui est sombre, ce qui est glacial, ce qui est froid, ce qui est dangereux. Donc, c'est pas juste une plongée en elle-même, c'est qu'elle plonge dans un monde qui n'est pas visible pour les gens qui ne savent pas qu'est-ce que c'est la transidentité. Et ce livre-là, il va justement détailler.
0: Donc, ça démystifie un peu les croyances qu'on peut avoir. Aussi, parce que, tu sais, on se le cachera pas. Quelqu'un qui a jamais été en contact ou qui a jamais vécu là, quelqu'un dans sa famille, dans son entourage, ça peut être difficile à comprendre.
1: C'est dur de savoir et de comprendre. Puis, le livre répond à ce besoin-là. Parce que des gens qui connaissent mon vécu ou pas, qui me connaissent ou pas personnellement, la plupart vont dire écoute, on respecte ça, puis on t'appuie, on t'encourage, tu fais preuve de tellement de courage, on t'admire et tout, mais je peux pas comprendre ce que tu ressens ou ce que tu as ressenti toute ta vie. Je peux pas imaginer comment que c'est de pas se sentir bien dans son corps, dans sa tête et tout. Donc, le livre, c'est ça que je voulais transmettre.
0: Okay.
1: Je voulais prendre les gens vraiment par la main, donc des années de la surface pour les amener à l'intérieur d'une personne trans. Puis quelqu'un me disait justement hier, parce qu'il y a beaucoup de gens là, qui ont, ont déjà commencé à le lire, il y en a plusieurs qui l'ont terminé d'ailleurs, qui me disent « Mon Dieu, tu sais, c'est quand même triste, là. La lecture est difficile là, par moment, surtout au début et tout. » Je suis comme « Oui, mais tu sais, vous vous attendiez à
0: c'est
1: quoi? »
0: C'est pas un parcours tranquille.
1: C'est pas un parcours tranquille. C'est pas un parcours heureux. Aujourd'hui, ce que tu vois, c'est une personne qui est bien dans sa peau, qui
0: le
1: est heureuse.
0: Après peut le devenir, t'en es la preuve. Là.
1: Exactement. Mais le avant, le ce qui est enfoui, ce qu'on ne parle pas, ce qu'on vit en cachette, là, on va dire comme ça, le livre, c'est, ça raconte un peu ça, là, tout ce qu'on vit et qu'on ne témoigne pas, ben c'est ça qu'on expose. Là.
0: Okay.
1: D'invisibiliser quelqu'un, ça le condamne à vivre des choses pas le fun.
0: Mais là, ce livre-là, j'ai l'impression que je t'écoute, là, ça s'adresse comme à plein de gens.
1: À tout le monde.
0: À des gens qui veulent démystifier aussi, comprendre, mais aux personnes aussi qui le vivent aussi, peut-être qui le vivent, puis qui ne savent pas trop comment dealer avec ça aussi.
1: Ben, je l'ai pas écrit pour les personnes trans parce que on le sait comment est-ce que nous on se sent. Ouais. Par contre, ça peut être rassurant de savoir qu'on n'est pas seul, qu'il y a d'autres qui ont vécu ça ou qui vivent ça, et donc qu'il y a moyen de s'en sortir selon les besoins de chaque personne, parce qu'on n'a pas tous le même parcours. Mais c'est surtout pour les gens justement qui sont cisgenres, donc ne sont pas transgenres, qui sont bien dans leur peau finalement. Ben pour leur faire ressentir tout ça. Pour démystifier, comme tu dis. Donc, tu sais, des gens qui disent « Moi, je ne comprends pas ça, je ne crois pas à ça. »
0: Parce qu'il y en a, là, on l'entend.
1: Oui, tu sais, moi, j'en entends de toutes les sources.
0: C'est dur d'entendre des vertes
1: troubles,
0: et des
1: troubles mentaux.
0: Ouais, ouais.
1: Ça n'existe pas, c'est une mode. Vous essayez d'entrer dans notre tête pour nous convaincre de quelque chose qui est contre nature, qui n'est pas scientifique. Tu sais, on reçoit tous ces messages-là, puis le livre, ben, les expose et il répond à tout ça. C'est comment est-ce qu'une personne peut prétendre qu'une réalité n'existe pas lorsqu'elle est une réalité?
0: Ouais, c'est ça.
1: Point barre.
0: Et on en parlait tantôt dans l'autre, le fait d'écrire aussi, parce que c'est pas venu de même non plus, là, le fait d'écrire, parce que ça fait longtemps que t'écris, là.
1: Oui.
0: Les gens s'en souviennent peut-être dans la région t'avoir vu plus jeune
1: peut-être.
0: Pour des concours littéraires et toute la quête, c'est pas d'hier que t'écris.
1: Il y a des gens qui s'en souviennent. Je ne sais pas à quand ça remonte, mais quand j'étais très jeune, là, j'écrivais déjà, je participais à plusieurs concours, j'en ai remporté quelques-uns. Dans la région, c'était en 2004, là, si je ne me trompe pas, là, j'avais gagné un concours de la Société Saint-Jean-Baptiste de la Mauricie.
0: Ouais.
1: Et à ce moment-là, c'était jeune poète de l'année. Puis déjà à l'époque, il y a des choses qui se dessinaient, là, je lançais peut-être des signes. Là.
0: Ouais.
1: Le poème, c'était vraiment une quête d'identité. Là.
0: Okay.
1: Puis les mots étaient placés en forme de silhouette. Donc, c'était quelqu'un qui ne sait pas qui il est. Déjà très jeune, j'essayais, je pense, d'envoyer quelques signaux dans l'écriture. J'écrivais surtout de la poésie quand j'étais jeune. Ensuite, le secondaire, collégial, un peu plus des nouvelles littéraires. J'ai commencé des petits romans, des romans jeunesse et tout, qui sont dans mon ordinateur, qui ne sont pas publiés encore. On verra un jour. Mais sinon, effectivement, ça ne date pas d'hier. Et ce livre-là, ça fait 3 ans et demi là, que j'ai commencé ma transition, qui est maintenant terminée. Mais à 3 ans et demi, tout le monde me le disait. Isra, tu vas devoir écrire un livre là, là-dessus. Avec tout le vécu que tu as, ce que tu dois transmettre, c'est beaucoup. Il faut que tu le fasses pour nous aider à comprendre et pour aider les autres.
0: Okay. Et pourquoi? Parce que tu aurais pu choisir d'écrire ton histoire à toi au lieu de nous raconter une autre histoire de romancer ou d'écrire peut-être l'histoire de quelqu'un d'autre que tu as imaginé. Mm-hmm. Tu aurais pu nous raconter ton histoire, ça aurait pu être une biographie. Pourquoi tu n'as pas décidé de faire ça?
1: Il y a déjà des biographies de personnes trans qui existent. Je me reconnaissais pas dans cette façon d'écrire là. Je voulais pas un livre qui était éducatif. Je voulais un livre qui était immersif.
0: Okay.
1: Donc, je voulais pas donner des faits, expliquer la science et tout ça. Je voulais vraiment atteindre les gens droit dans le cœur. Et ce livre-là répond vraiment à cette mission-là. Et pourquoi pas, justement, une biographie, mais plutôt raconter la vie d'un autre personnage? Ben, c'est beaucoup plus facile. Parce que la liberté est plus grande. Je peux expliquer exprimer des choses que j'ai pu vivre, mais en gardant une certaine distance aussi, parce que le personnage n'est pas moi. Ensuite de ça, si les gens me posent la question, mais ça, ce chapitre-là, est-ce que tu as vécu ça? Ben, la réponse, c'est ben, peut-être, mais c'est pas le but du livre. Okay. Là. Le but du livre, c'est de raconter une réalité, puis ce qui est vrai, là, c'est les émotions, les ressentis, mais je le cacherai pas. Là. Quand je dis là, que c'est une inspiration personnelle, c'est parce que la part de vérité de ce que j'ai réellement vécu et ressenti, c'est exact. Le contexte familial n'est pas le même dans le livre, parce que j'ai pas voulu justement que ma famille, mon entourage média soit, se reconnaisse ou soit exposé. Le contexte est très différent, mais sinon, il y a tellement de choses qui sont vraies, oui. Puis les gens qui le lisent, qui me connaissent, vont dire « Ah ben oui, l'Université de Sherbrooke, ben oui, t'es allé là. » C'est ça. Ouais, donc, en lisant, on peut peut-être, oui.
0: Et là, celui-là, c'est le tome 1. Ça veut dire 1. Qu'il va en avoir d'autres?
1: Oui, c'est une trilogie. Okay. Donc, tome 1, les abysses. Comme je disais tantôt, on explore ce qui est glacial, ce qui est froid, ce qui est très profond, les dangers, les prédateurs et tout. Elle finit, là, je vous rassure, là, elle finit par remonter à la surface à la fin du livre, ça se passe bien. Le deuxième, le titre, c'est « La traversée ».
0: OK.
1: Donc, c'est toujours la reine des mers. Mais donc, tombe 1, les abysses, tombe 2, la traversée. Le troisième, ben, je vous mentionne pas le titre tout de suite, ça sera plus tard qu'on le connaîtra. Mais oui, il y a 3 tombes qui sont prévues, 3 tombes qui traitent évidemment de la transidentité, de la vie de Raphaël. Et on suit son parcours qui est parsemé d'embûches. Parce que c'est pas parce qu'on entame une transition que c'est fini, là, tout ça, là. La liberté
0: c'est pas terminé, là.
1: Non, c'est ça. C'est un chemin à parcourir.
0: Et là, le premier tome sort maintenant. Est-ce que déjà, le deuxième est déjà prêt, sans doute, qu'il va sortir dans pas long ou?
1: L'objectif est de le sortir en novembre.
0: OK.
1: Donc, c'est pas mal sûr que ça sort en novembre.
0: Et là, il est disponible. Les gens qui nous écoutent aujourd'hui, qui veulent se le procurer, disponible. À plusieurs endroits, notamment ici, là, dans la région.
1: Une vingtaine d'endroits. Dans la région, à Louisville, où est-ce qu'on est, il y a Chaussure-Pop qui l'a. Oui. Ensuite de ça, Masquinongé, pas loin, là, à la halte routière, là, pour le bureau touristique.
0: Oui, oui, oui.
1: Ensuite, à Yamachiche, au Family Prix de Marie-Ève Gélina, âme d'écologique, qui est une boutique.
0: Oui.
1: Ensuite, Trois-Rivières.
0: Donc, je vois, il y a la librairie Lexède, entre autres, qui l'a. Il y a également Family Prix. Chantal Gaboury aussi, du côté de Masquinongé, il l'a.
1: Berthier.
0: Oui, tout à fait.
1: Donc, les librairies Trois-Rivières, long, mais c'est des librairies indépendantes.
0: Okay.
1: Donc, librairie Poirier, autant Trois-Rivières que Shawligan, l'Exèdre, Magiline, au centre-ville de Trois-Rivières, Coopsco aussi, qui dessert le réseau scolaire là, de la Mauricie. Donc, Cégep de Trois-Rivières, Collège de la Flèche, UQTR. Il est disponible aussi le livre à Québec, dans deux librairies. Ensuite, Victo, Drummond, en ligne également, donc sur leslibraires.ca aussi. Il est disponible à plusieurs endroits, mais je voulais vraiment commencer par les librairies indépendantes, les commerces locaux, pour me faire connaître vraiment dans ces places-là. Puis après ça, on verra. Je pense que c'est un livre qui va beaucoup, beaucoup, beaucoup faire jaser.
0: Ah, c'est sûr, certain, c'est sûr. Si ça peut également agrandir les consciences aussi, ouvrir les œillères c'est de bien du monde. Donc, je pense que le but, c'est le but, comme tu dis ici, le but est franchi, tant mieux. Donc, si ça peut allumer des lumières à bien du monde.
1: Ouais.
0: Donc, le titre exact, je le répète, donc La Reine des Mers, Les Abysses, c'est le premier tome de ce livre-là disponible un peu partout. Et ton nom d'autrice, c'est Israël G, tout simplement.
1: Oui.
0: Tout simplement, c'est facile à trouver.
1: Ouais.
0: Hey, merci beaucoup d'être passé.
1: C'est un plaisir, Yannick.
0: Merci à toi, puis fort intéressant. Merci d'avoir accepté l'invitation. Disponible, comme tu l'as dit, un petit peu partout. Une autrice de la région, en plus de Yamachiche. Merci d'être passé en studio aujourd'hui.

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2: Il est à midi à 38 minutes avec un gros soleil, avec des températures très agréables. On se croirait là, pratiquement au mois de juillet. Mais là, ouais, on a 24 degrés présentement un peu partout en Mauricie. Ça va descendre à compter de demain. Là. Un peu moins chaud, mais quand même du beau soleil. 14 pour la journée de demain. Il est avec nous pour parler actualité. On parle d'agriculture avec Robert Bernard de la Salle des Nouvelles. Robert, ça en prend du beau temps. Ça prend, tu sais, bon, ils sont à la merci de Dame Nature, les agriculteurs, mais aussi à la merci des aléas de l'économie aussi. Oh. On en vit beaucoup là, des hauts, des bas dans l'économie ces temps-ci. Et t'en as jasé avec Martin Caron, qui est le président de l'Union des producteurs agricoles du Québec.
3: Les conséquences, Yannick, ne cessent de se faire sentir. Le prix du carburant qui augmente, on sait que c'est diesel dont se servent les agriculteurs d'ici. Et ce que je vous dis, là, ça représente pas mal la situation partout au Canada et surtout au Québec. Alors, la pression est forte, le fardeau financier, Yannick, est de plus en plus lourd à porter. Appelé à commenter la situation, Martin Caron nous a dit, écoutez, les agriculteurs réagissent, et vous allez l'entendre dans l'extrait de l'entrevue qu'on va faire entendre, comment ils font ça. Et je lui ai posé la question aussi, le fait que la guerre n'est pas terminée. En fait, ce qui se passe dans le détroit d'Ormuz, ça continue. Et là, il ne l'a pas dit, on l'entendra pas, mais il s'inquiète pour la relève agricole. Il dit que cette portion des agriculteurs écope doublement. Il y en a qui s'endettent, et quand on s'endette, ben, on risque de perdre notre entreprise. Et on va écouter ce qu'il a dit par rapport à ces sujets-là. On est déjà rendu à la mi-mai et un peu plus, et l'ensemencement a commencé dans les champs du Québec. On manque d'engrais qui provient du Moyen-Orient, et pour en parler, le président général de l'Union des producteurs agricoles, Martin Caron. Bonjour, Monsieur Caron.
4: Bonjour.
3: Alors, c'est dans ce contexte-là, avec un printemps qu'on a connu jusqu'ici, jusque ces derniers jours, à tout le moins, qui est plutôt frisquet un peu. Bon sang, vous faites face là à tout un défi.
4: Oui, on fait face à un défi, mais quoique, en lien avec les changements climatiques, on a vu la même chose l'année passée. Ça fait que c'est toujours un enjeu là-dessus de prévoir les choses, mais c'est sûr que quand on regarde ça du côté financier et économique, avec tout le contexte géopolitique et la guerre en Iran, bien, ça a des impacts. Alors donc, on voit les coûts augmenter, que ce soit au niveau des engrais. Les engrais azotés qu'on voyait à l'entour de 800-820 $ la tonne, pour de l'azote est passé de 1280 $ la tonne. Alors, vous voyez qu'il y a une augmentation de plus de 400 $ là, là-dessus. Et tout le côté diesel, entre autres, aussi, carburant qui a explosé aussi. Alors, donc, ça amène des ajustements à faire au niveau de notre planification des travaux en même temps. Puis, on a assumé ces coûts-là qui sont pas toujours transférables au niveau du prix qu'on vend nos denrées.
3: Oui, et il faut dire qu'on soit, comme c'est le cas dans la MRC de Masquinongé, partout en Mauricie, en Gaspésie, Bas-Saint-Laurent et tout ça, là, c'est pas mal la même situation pour vos collègues.
4: Absolument, c'est cette même situation qu'on voit là. D'ailleurs, peut-être pour expliquer aux gens, c'est que le coût au niveau de l'achat du diesel, des carburants, au Québec, c'est 550 millions de $. Alors donc, quand on voit ces augmentations-là des carburants qu'on dise à peu près de 20%, mais c'est un 110 millions au Québec de dépenses pour nos producteurs, mais qu'il n'y a pas plus, là. On n'a pas plus de productivité, tout ça, là. Ça, que ça fait vraiment une différence, et c'est pour ça qu'on demande au gouvernement de soutenir, que ce soit le fédéral et le provincial.
2: Ouais, pas facile hein, pour la réalité des agriculteurs ces temps-ci. Là.
3: Et on l'a vu à la fin de l'extrait, il dit on voudrait de l'aide des gouvernements, mais il a quand même pris le temps de me dire en entrevue, on salue la première ministre du Québec, Christine Fréchette, qui est allée la semaine dernière avec le remboursement de la taxe sur le carbone. Ouais. Ça s'élève à 87 millions de dollars pour l'ensemble du Québec qui va être distribué aux agriculteurs. Et il maintient que Québec, Ottawa et Ottawa doivent en faire plus et surtout de mettre sur pied un programme pour la relève agricole qu'on n'entend pas beaucoup, Yannick. À un moment donné, ça va sortir. Mais pour l'instant, il y a beaucoup de résilience.
2: Ouais, ah non. On les salue d'ailleurs. Ils sont, ils sont dans les champs ces temps-ci. On les voit.
3: Ben oui.
2: On le sent aussi, mais c'est pour la bonne cause, bien évidemment, pour nourrir tout ce beau monde-là. Ben, salutations à tous les agriculteurs. Puis, faut pas lâcher ça, c'est bien certain. Merci, Robert.
3: De rien.
2: Ces détails-là. On y va avec Coldplay. Voici Vivant la Vie, là, à Country Pop le midi. Bonne heure du lunch.

Mercredi 20 mai 2026. Ici Robert Savard, en manchette. Les contribuables de plusieurs municipalités du Québec devront probablement avoir à encaisser une hausse de taxes foncières en 2027. Les agriculteurs absorbent un fardeau financier plus élevé alors qu'ils doivent conjuguer avec le coût du carburant qui poursuit sa montée en flèche. Mais auparavant, pour débuter, le premier ministre Mark Carney s'est adressé aux membres de la Chambre de commerce du Grand Vancouver.

0: Les réseaux électriques, il faudra des investissements importants d'interconnexion des réseaux provinciaux.
1: Les contribuables de plusieurs municipalités du Québec, dont Shawinigan, devront probablement avoir à encaisser une hausse de taxes foncières en 2027. Les assises de l'Union des municipalités du Québec, qui avaient lieu la fin de semaine dernière, suscitent une forte prise de conscience pour plusieurs municipalités. Depuis plusieurs années, les paliers de gouvernement ont transféré des responsabilités aux municipalités sans les budgets qui auraient été supposés les accompagner. Yves Lévesque est maire de Shawinigan.
2: Hey, on est rendu de développement économique. On est rendu de développement communautaire. On est rendu dans le développement social. On est rendu dans l'itinérance. Alors, c'est tout ça qui a été basculé dans les cours des municipalités sans qu'on ait plus d'argent. Alors, qu'est-ce que les villes ont fait? On dédaissait les infrastructures, parce que là, tu as une panoplie de choses qui doivent t'occuper. Puis si tu t'en occupes pas, les gens ont accès à toi à toutes les séances du conseil.
1: Au lieu de hausser les taxes foncières, les élus ont préféré délaisser les infrastructures. Le résultat est alarmant aujourd'hui, du moins si on se fie à une étude réalisée par deux anciens ministres des Finances du Québec, Monique Jérôme Forget et Nicolas Marceau. Un autre problème, selon M. Lévesque, réside dans l'iniquité des programmes gouvernementaux.
2: On n'aura pas le choix. Les infrastructures sont en mauvais état. Puis l'autre affaire, c'est l'iniquité dans les programmes. T'sais, quand on compare, il faut regarder la réalité de chacune des régions. Puis il faudrait, quand on fait des programmes de subvention, il faudrait regarder le territoire, chacun des territoires, pour traiter les gens de façon équitable en prenant la réalité des territoires.
1: 60% des infrastructures publiques sont gérées par les municipalités. Elles disposent seulement de 8% des revenus fiscaux pour les entretenir et les développer. Les agriculteurs de la MRC de Masquinongée, comme partout ailleurs au Québec, absorbent un fardeau financier plus élevé, alors qu'ils doivent conjuguer avec le coût du carburant qui poursuit sa montée en flèche. Appelé à commenter cette situation qui origine de la guerre au Moyen-Orient, le président général de l'Union des producteurs agricoles du Québec, Martin Caron, s'est dit conscient que le prix du diesel a augmenté de 20% pour les agriculteurs de la province.
3: Carburant qui a explosé aussi, alors donc ça l'a même des ajustements à faire au niveau de notre planification des travaux en même temps. Puis on a assumé ces coûts-là qui ne sont pas toujours transférables au niveau du prix qu'on vend nos denrées.
1: La pression à la hausse sur le prix des carburants fait en sorte que les producteurs réduisent le nombre de passages sur leurs terres. Martin Caron rappelle également que la relève agricole subit bien plus lourdement les conséquences de la hausse du carburant.
3: Il y a des gens qui ont adapté le pratique agricole. Et au niveau des passages, c'est sûr que les producteurs regardent peut-être un petit peu moins de passages en tracteur, comme ça a explosé au niveau des coûts. Et ça se reflète aussi sur les achats d'équipements. Il y a des surcharges en lien aussi avec nos fournisseurs, nos jeunes agriculteurs qui sont en démarrage. C'est pas toujours évident parce que l'endettement est plus élevé quand on commence.
1: L'UPA en a profité pour saluer l'annonce de la première ministre du Québec, Christine Fréchette, la semaine dernière, en lien avec le remboursement de la tarification du carbone qui s'élève à 87 millions de dollars. La CAQ profite de l'arrivée de Christine Fréchette à la tête de la formation politique selon un nouveau sondage Léger Québécois. Le parti est en hausse de 5 points dans les intentions de vote à 22%. Appelée à commenter, la députée caquiste de Saint-François, Geneviève Hébert, affirme qu'il y a encore du travail à faire d'ici les élections à l'automne. Le Parti québécois est toujours premier avec 30% et le Parti libéral du Québec suit avec 28%. Les conservateurs sont quatrièmes à 11% et Québec solidaire est dernier avec 8%.
4: On a encore une pente à monter. On a la confiance à regagner auprès des Québécois. Donc, c'est un travail qui ne doit pas arrêter. Puis, le recrutement va très bien pour les candidats. Je vous dirais que le parti est déjà au travail depuis plusieurs mois. Il y a plusieurs personnes. On n'est pas prêt à faire des annonces, mais vous allez être agréablement surpris par toutes les belles candidatures qu'on va annoncer prochainement.
1: Voilà qui complète l'information. 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

jeudi matin, Shawinigan, bon jeudi matin, Mickey Nike, bon jeudi matin, Dirtno, j'espère que ça va bien, Nico qui s'installe en pleine forme, j'ai le cœur joyeux, parce que la victoire de Montréal a gagné la Coupe Walker hier, fait que ça c'est un stress qu'on met de côté, il nous en reste un Canadien de Montréal, premier match ce soir de cette demi-finale contre les Hurricanes, on va n'en faire qu'une bouchée, on n'a jamais perdu une game contre les Hurricanes, là on le sait, ils ont fait des séries en 4 là, dernièrement, mais ils n'ont pas affronté les Canadiens de Montréal. On a terminé quand même 3e cette année. Tous les détails ce soir à 20h, c'est là que ça se joue. Et on reviendra dans les prochaines minutes sur gros incendie du côté de Louisville hier à Novago. Peut-être que vous avez vu passer ça sur notre page Facebook. On vous parle aussi de revente de billets parce que là, ça coûte un bras et une jambe aller voir les Canadiens et ça pourrait vous coûter encore plus cher si vous faites avoir sur des sites de revente et ils sont, ma foi, nombreux, ces sites-là. Et actuellement, c'est pas chaud dans Shawinigan-des-Chenaux. 4 degrés, oubliez pas d'habiller les petits comme il faut. Vous autres aussi, je suis parti en mettant en t-shirt. Je me suis dit, et puis en sortant, j'ai dit, oh, on va aller remettre un manteau de printemps. C'est pas comme hier matin. On passe à Shawi, reprise New Country d'une grosse toune de Kid Rock et Sheryl Crow. Vous la connaissez, on l'aime. Voici Clément Jacques qui m'a rimé avec Picture à Country Pop 92.9 et countrypop.ca. J'ai des

6h05, c'est l'avant-dernière journée de la semaine. Ça veut dire que c'est la dernière à Nathalie Simard aujourd'hui à compter de 8h30 avec ses 1h30 de hits sans pub. C'est la dernière aussi de Brigitte Boisjoli. Et Brigitte s'en vient en musique avec les jambes à mon cou. Restez là. Belle petite toune bien joyeuse. Brigitte qui vous accompagne dans le retour entre 16 et 18. Et c'est les petits jokes à bidou ce soir. Manquez pas ça. Dans quelques instants, plusieurs pompiers ont été dépêchés hier chez Novago, tout près de l'autoroute 40, là, entre Louisville et Masquinongé. Vous l'avez probablement vu sur les réseaux sociaux. On l'a partagé sur notre page Facebook Country Pop, si jamais vous voulez aller voir. On va parler au service incendie, mais je donne les détails entourant cet incendie, dis-je bien, dans quelques instants après Brigitte et les deux frères avec Qu'est-ce que tu dirais? On s'habille chaudement parce que c'est encore 4 degrés partout en Mauricie. Il fait beau, mais il fait frais.

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1: 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On s'approche de 6h15, tranquillement, pas vite. L'avant-dernière à la shop, ça passait vite avec le petit lundi de férié. Grosse commotion hier sur la 138. Si je me trompe pas, 138, 132 sur la 138 ici à Louisville, entre Louisville et Masquinongé chez Novago. Important incendie qui a détruit une grande partie de l'entreprise en fin de journée. Peut-être que vous avez été témoin de ça, soit sur les réseaux sociaux ou sur le retour à la maison. Il y a beaucoup de monde qui passe par là pour aller pogner à 40 ou bien pour aller à Louisville ou Masquinongé, bien évidemment, ou les les villages voisins. C'est quoi les détails? On va parler avec les services incendie de Louisville. Mais là, à date, ce qu'on sait, c'est que ça aurait commencé dans un des bâtiments principaux de l'entreprise spécialisée en semences, en engrais, en vrac. À l'arrivée des pompiers, c'était à peu près 50% du bâtiment qui était déjà en flammes et il ventait très, très, très fort. Ça favorisait la propagation du feu, mais ça soufflait vers le nord, en direction des champs, ce qui a réduit les risques pour les résidents. Ça, c'est la bonne nouvelle. Il y a aussi un poteau électrique qui a pris en feu. Les flammes se sont propagées dans les champs voisins. On a bien évidemment avec Hydro-Québec effectué un délestage électrique pour sécuriser les opérations. Et on a aussi refroidi une grosse bonbonne de propane qui était vraiment tout près du brasier afin d'éviter une explosion, même s'il y en a eu dans l'usine. On vous donnera les détails, là, mais actuellement, Novago affirme maintenir les livraisons d'engrais grâce à d'autres sites, Saint-Casimir, Saint-Barthélemy, Saint-Jacques. Ça, c'est la bonne nouvelle. On va parler au service incendie là un peu plus tard en avant-midi, un peu plus tard ce matin même. Avant ça, là, avec Robert qui va tenter de les joindre 17h. Notre matin se poursuit en pensant bien fort aux employés, aux propriétaires de Novago également. On pense beaucoup à vous autres. Vous avez beaucoup d'énergie de la part de Country Pop. Éric Lapointe s'en vient avec 1500 000 et là, c'est Inamoja à Country Pop et countrypop.ca.

21, le lendemain d'une victoire de la victoire de Montréal. On remporte la Coupe Walter à Montréal et c'est ben excitant. Moi, c'est un stress qui vient de se tasser. Il m'en reste un, c'est Canadien de Montréal. C'était de toute beauté de voir Marie-Philippe Poulin. Elle avait un beau gros sourire. C'est le sourire qui nous manquait lorsqu'ils ont gagné la médaille d'argent aux Jeux Olympiques. On la voyait débiner. En tout cas, et elle hier, avec le beau gros sourire, le vent dans les airs, la Coupe Walter. Première Coupe Walter de leur histoire à la victoire. C'est vraiment excitant. Félicitations à elle. Ça ira à l'an prochain. Ben, hâte de voir comment ça va se passer pour la victoire. 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Mon hit d'antan, mon hit souvenir ce matin, c'est Wilfred, une toune joyeuse pour accompagner le soleil qui va nous réchauffer parce qu'on a 4 degrés actuellement. Voici Je ferai tout à Country Pop et countrypop.ca.

0: J'aurais tout fait.
1: Les craqués dans quelques instants. Je sais pas si vous allez mettre votre chapelet, votre brassière, votre chandail du Canadien, sa corde à linge. Il y a des gens qui ont des rituels. Il y a du monde qui parle leur monde en haut à leurs proches décédés, comme Martin Saint-Louis l'a fait. Je vais demander à Steph Veillat, Yannick Denoncourt, qui Yannick d'ailleurs il est malade. On va lui demander pareil là. On va le faire rentrer. Faut qu'il décide pour son chèque de paye. Est-ce qu'il parle à leur monde eux autres? Ça marche-tu quand tu fais des prières? On en envoie des prières pour le Canadien de Montréal qui commence ça ce soir. On parle de ça avec les craqués dans les prochaines minutes et Jordan Davis, turn this truck around, ça s'en vient.
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7 en plein cœur de ce blitz du Nord de Hit sans arrêt. La nature a enlevé une bûche, d'après moi, parce que on a 4 degrés partout dans Shawi, Maski, Mikinak, des genoux. Ça, c'est dit, ça va se réchauffer avec le beau gros soleil qu'on prévoit. Max de 14, indice UV quand même assez élevé. On n'oublie pas de crémer les petits, même si en ce moment, c'est un tantinet frisquet. Ce soir, l'année prochaine, 1 degré encore. Et demain, vendredi, on passe le week-end avec du soleil 16. Et la fin de semaine, là, ça scorpionne un peu. Là. Samedi, dimanche, on prévoit des nuages, de la pluie pour dimanche. Ça a tendance à changer. Ça a bougé toute la semaine. Fait qu'on verra bien pour le week-end qui s'en vient. Est-ce que les crinqués font des prières et est-ce que leurs prières sont exaucées? Parce que Martin Saint-Louis, cette semaine, lundi, pour le 7e match, il a parlé à sa mère tout le long puis ça a fonctionné. On regarde ça après Véronique Dicker. Feel happy! Et là, c'est Joe Hood avec Saïra à countrypop et countrypop.ca. Te souviens-tu?

0: Walk on Philippe, en sachant d'ailleurs que la victoire de Montréal aura gagné la Coupe Walter, que ce soir, il y a du hockey avec Canadiens de Montréal à 20h. Et je file happy parce que les crinqués sont là. Stéphanie Veillette et Yannick Denoncourt.
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0: Hey, bon matin, les Crinqués.
2: Salut.
0: Stéphanie Veillette qui rigole, puis Yannick, mon Dieu, les dodos, Yannick.
2: Les dodos,
3: les
2: wow,
3: dodos. Les dodos. Yannick, t'es malade.
0: Yannick, t'es malade.
2: J'ai comme un petit rhume qui veut pas finir.
0: Oh, mon Dieu, oh, Seigneur. Yannick. Y a-tu un médecin dans la salle?
2: La gorge me gratte, je tousse.
0: T'as-tu fait une croisière? T'as-tu pogné la nouvelle maladie?
3: Le hantavirus.
0: Ouais.
3: Il a mangé de la pisse de souris.
2: Ebola.
0: Ah, mon Dieu.
3: L'Ebola.
0: Hey, les Crinqués, vous savez, match du Canadien ce soir.
2: Oui.
0: Yannick, ça va te recrinquer, ça, c'est sûr et certain. Premier match, lundi soir, je ne sais pas si vous avez vu, il y a Martin Saint-Louis qui a fait des prières tout le long à sa mère. Il a pensé à sa mère, là, il a envoyé des souhaits. Et à la fin du match, il est allé au milieu de la glace, tout ça, puis il l'a remercié, puis tout, il le quitte.
3: Il a regardé au ciel.
0: Il a regardé au ciel. Comme Céline, à la fin de My Heart Will Go On, elle se donne un petit coup pour René, puis elle démarre. Moi, j'ai une question pour vous autres. Est-ce que vous avez déjà fait des souhaits de même? Est-ce que vous en faites des fois dans votre tête, puis ça s'est déjà réalisé?
3: Ah, ben, moi, c'est facile.
0: Quoi?
3: Quand même, quand j'ai fait la voix.
0: OK.
3: Écoute, j'étais comme là, ma mamie était décédée dans cette année-là. Puis j'étais comme là, faut que quelqu'un s'en veille, faut que quelqu'un qui s'en veille. Puis finalement, j'étais comme là, s'il vous plaît, aidez-moi. Puis finalement, ça a marché.
0: T'es-tu sérieux?
3: Ça, c'est dans un gros événement que j'ai fait là, faut que ça marche. Sinon,
0: j'ai
3: c'est
0: besoin
3: sûr que
0: de quelqu'un, là.
3: Dans la vie de tous les jours, ça peut arriver comme OK, là, faites que ma journée est bien ou j'ai quelque chose de stressant, let's go. Ça, quand j'ai fait la voix, là, tu sais, ça peut se. Ben, ça se compare pas à un match de la Ligue nationale, mais tu sais,
0: ça
3: a quand même de l'ampleur, mettons, là, ouais.
2: Tu sais, quand tu perds quelque chose, là.
0: Ouais.
2: Tu cherches quelque chose dans la maison.
3: Hey,
2: écoute, demander à Saint-Antoine. Moi, j'ai grandi avec ça. Ma mère nous disait tout le temps, là, bon, là, j'ai dit, mettons, je perdais quelque chose là, quand j'étais jeune.
0: Ouais.
2: Ma mère me disait, bon, ben, demande à Saint-Antoine, là. Puis, c'est drôle, ça marche.
0: Ça marche. Je sais, ça marche parce
2: ça
0: que
2: marche,
0: moi aussi.
2: Saint-Antoine.
0: Moi aussi, je le fais.
2: Saint-Antoine de Padoue, aussi. En plus. Puis, vous savez que l'église à Louisville, c'est l'église Saint-Antoine de Padoue.
0: Ben, lâche-moi donc.
3: Oui, ben oui.
0: Prochaine fois,
3: je te. Salut Padoue qui nous écoute aussi à Joliette.
0: Hey, mon Dieu, Seigneur. Hey, prochaine fois que je perds quelque chose, je vais aller direct à l'église.
2: Ben oui.
0: Peut-être c'est là.
3: Alors, trouvez là. Ouais.
0: C'est vous ce que je fais. Moi, des fois, je parle à mon monde, c'est sûr, en haut. Des fois, ça se réalise. Mais moi, ce que je fais, c'est quand j'arrive d'un parking. Tu sais, mettons, là, t'arrives d'un gros Walmart qui a ben du monde. Tu sais, Walmart Trois-Rivières-Ouest, là.
2: Ouais.
0: Tu sais qui va avoir. Oui, Arc, Costco.
2: Ouais.
3: Moi,
0: ma mère, elle était malade en décembre dernier, puis elle se stationnait à l'hôpital Sainte-Marie.
2: Ouais, c'est
0: terrible à Trois-Rivières.
3: Même pour les employés, ça a plus de bon
0: sens. Ben oui,
3: ça
0: a plus de bon sens. Moi, je bénis un parking. Fait que quand l'arrivée, je suis comme là, quelqu'un en haut, là, faites que j'aille un parking proche. Des fois, Walmart, ça marche, mais quand je l'ai demandé pour ma mère, j'avais un parking drette sur le bord.
3: Ouais. Ben voyons.
2: Autres, qu'est-ce qu'on dit pour avoir un parking? Non, quand on cherche un parking qu'on n'en trouve pas,
0: quoi?
2: On dit prions pour qu'il y ait abondance.
0: Ah, pour vrai?
3: Ah, ouais.
2: Ça marche aussi.
0: Ben
2: ça
0: voyons donc.
2: Je
0: voyons
2: prie
0: donc
2: pour qu'il y ait abondance.
3: Puis après ça, il dit qu'il croit pas aux fantômes.
0: Ouais,
2: ça marche.
0: Il prie de l'abondance.
3: Hey, il prie Saint-Antoine.
0: Ben, il est parqué dans le Costco, lui.
2: Mais j'aime croire, j'aime croire que ça marche.
0: Ben oui,
2: c'est peut-être un addon.
0: Alors là, les crinqués, tous ensemble, qu'est-ce qu'on souhaite pour le Canadien ce soir?
3: Une victoire!
0: Oui!
2: Oui! Yannick, go, Habs, go!
0: Est-ce qu'on leur souhaite de l'abondance?
2: On va leur souhaiter de l'abondance, on va prier Saint-Antoine pour qu'ils retrouvent la poque.
0: Merveilleux! Ouais.
3: C'est bien dit,
0: c'est
3: ça!
0: Bien dit.
3: Wow.
0: Hey, merci les crinqués!
2: Hey, c'était
0: bonne
2: fun
0: journée, on vous retrouve aujourd'hui d'ailleurs!
2: Oui, en fin de journée, on sera là.
0: Avec Brigitte Boisjoli?
2: Oui, tout à fait. Oui. Brigitte Boisjoli est avec nous.
0: Ah, mon
2: pour terminer
0: Dieu
2: la journée.
3: Chanceux!
0: Hey!
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0: Est-ce que Yannick Denoncourt va passer au travers de la journée? On verra ça ce soir à 16h avec Stéphanie Veillette et Brigitte Boisjoli. Vous allez voir, est-ce que ça sera un duo féminin? On sait pas, mais on va le rescaper. Inquiétez-vous pas. Ça part avec un plus de New Country. Notre blitz du nord de Hit sans arrêt se poursuit. Pendant que le soleil prend sa place pour nous réchauffer à la place parce qu'on a 4 degrés. Voici Walker Hayes et Fancy Like à Country Pop via le web au countrypop.ca et sur vos parleurs intelligents partout en Mauricie.

presque 7 heures. Dans quelques instants, Robert Bernard se joint à nous autres. Il a l'air d'avoir fret parce qu'on a 4 degrés partout en Mauricie. Robert qui nous revient sur des détails avec Novago, incendie qui a eu lieu hier du côté de Louisville, entre Louisville et Masquinongé, près de la 40. Des grosses flammes hier qui ont ravagé presque tout le bâtiment de Novago. Tous les détails dans quelques instants. On vous parle aussi de revente de billets du Canadien parce que déjà que les billets du Canadien ne sont pas donnés, il faut vraiment faire attention avec la revente. Ça pourrait vous coûter des milliers de dollars. On vous donne les détails avec, entre autres, de la bien bonne musique. Ça se poursuit avec Simple Plan, I Don't Wanna Go To Bed à Country Pop et countrypop.ca.

0: le beau soleil qui est là pour commencer notre avant-dernière journée à Shop, au travail, au bureau, à l'école. Et Robert Bernard vient de faire son entrée en studio. Bonjour, Robert.
1: Bon jeudi, Nicolas.
0: Bon jeudi. L'éléphant dans la pièce, on part ça avant les bonnes nouvelles, ben mauvaises nouvelles. L'incendie qui a fait rage côté de Novago à Louisville.
1: Exactement. Tout ça a commencé hier après-midi. Ça a duré quelques heures et entièrement détruit un bâtiment de Novago Coopérative à Louisville, où étaient fabriqués des engrais. On parlera à 7h27 de la coroner qui a remis son rapport concernant une mère de famille qui s'est noyée au lac Huron. C'était le 14 juin dernier dans la municipalité de Lac-aux-Sables. Selon la coroner, on aurait pu éviter cette noyade. Elle recommande des moyens pour éviter que ça se reproduise.
0: Excellent. Et on a mis un stress de côté. La victoire de Montréal qui ont gagné la Coupe Walker hier, 4-0 contre Ottawa. Je te l'avais dit hier que c'était une faute de frappe, le match là, qu'on a eu en début de semaine. Petite faute de frappe, parce que la victoire, ils portaient bien leur nom cette année. C'était de toute beauté. Ça m'a fait du bien de voir le sourire, les larmes de Marie-Philippe Poulin. Parce que aux Jeux olympiques, ça m'avait crevé le cœur de la voir un peu débitée quand elle a gagné la médaille d'argent. Et là, ça me fait plaisir. Donc là, un stress de côté. On en a un deuxième à s'occuper. Les Canadiens, ce soir, 20h. Ah, ben, là, tu vas l'écouter au complet.
1: Regarde, si je regarde ça au complet, ça se peut que tu me vois à moitié fonctionnel demain matin.
0: Ah ben écoute-le un bout. Manquez pas ça à 20h. Dans les prochaines minutes du camp, là, c'est The Best avec The Patriots à Country Pop.

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1: À 7h09, 21 mai, l'anniversaire de mon père. Je salue ce matin René qui est en train de nous écouter, en train de se bercer, prenant peut-être un petit café, un verre de lait, je sais pas. Aujourd'hui, on a plusieurs nouvelles d'ailleurs concernant l'incendie chez Novago. On parlera avec les services incendie, Monsieur Alain Bellan, à compter de 8h05 dans l'intervention de Robert Bernard pour avoir tous les détails et rester branché. Victoire de la victoire. Justement, hier, on a ramené la Coupe Walker au Québec. Ça ne nous a pas gêné de sacrer une volée à l'Ontario hier. Ottawa qui se sont inclinés 4-0. Et il y a une autre nouvelle. Je sais pas si vous avez vu passer ça. On l'a partagé d'ailleurs sur la page de Country Pop. Après la saga de la grosse dinde noire, c'est un orignal. OK? Moi, je pensais que c'était l'intelligence artificielle quand j'ai vu la vidéo. C'est un peu la même réaction que la femme de la personne qui a filmé puis qui ont été victimes de ça. Un orignal est entré par infraction dans le salon de quelqu'un du côté de Trois-Rivières, dans une maison trifluvienne. Je ris, puis en même temps, ça fait peur, parce que t'arrives, là, puis t'as un immense orignal dans maison. C'est la bête qui s'est sauvée après les efforts du propriétaire de la maison. Donc, comment ça s'est passé? C'est que il y a l'orignal qui aurait coupé un camionneur, en fait, et a vu la scène, un orignal rentrer dans maison par la porte passée ou par la fenêtre, et on pense que avec le reflet du soleil puis qu'il y a le golfe de Trois-Rivières, le quartier du Cité du Golfe, là, il y a comme une petite forêt là avec des arbres, l'orignal aurait pensé qu'il rentrait dans la forêt, mais il rentrait dans un salon. Ils l'ont retrouvé comme écrasé sur le sectionnel. Une scène est quand même assez impressionnante. Allez voir les images. Si jamais vous doutiez, vous dites, ben non, c'est de l'intelligence artificielle, cette histoire-là. Non. C'est rapporté dans plusieurs journaux, dont Radio-Canada ce matin. J'ai les photo ici, c'est assez impressionnant. Il y a un peu de sang aussi. Probablement que la bête s'est blessée en entrant. Est-ce que ça vous rappelle la bête noire, la grosse dinde? C'est sûr que c'est un peu plus impressionnant un orignal dans ton salon qu'une grosse dinde, même si ça avait fait des ravages. Vous auriez fait quoi? Moi, ça me fait rire parce que dans la vidéo, ça dit, on va appeler la police. C'est la chose à faire, mais quand t'es pas là, tu dis, la police, qu'est-ce qu'elle fasse? Qu'est-ce qu'elle ferait, la police? Moi, je suis bien curieux de savoir. Viva la vida! C'est une chanson pour un peu un hymne avant le soleil, avec le soleil, avant un week-end qui s'en vient. Voici Coldplay à Country Pop et via le web au countrypop.ca. Bonjour.

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C'est aujourd'hui que

on couronne un dernier finaliste de la semaine et qu'on couronne le gagnant de la carte cadeau de la semaine pour dépenser dans nos commerces, dans nos épiceries, pour dépenser aussi dans les magasins, pharmacies. 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On les salue d'ailleurs. 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Ça me prend votre nom, votre numéro de téléphone, votre adresse courriel. Et comme il fait beau, c'est la belle vie, on sort Vince Lemire à Country Pop et countrypop.ca.

0: On vous donne les détails dans les prochaines minutes de Nouvelles de chez nous. On revient sur le gros incendie à Louisville chez Novago. On vous reparle de la victoire de Montréal qui ont gagné ça 4-0, qui remporte la Coupe Walker et la sensation du country de l'heure. Ella Langley s'en vient.
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20: Ah ben, 7h27, Dame Nature qui nous a allumé le soleil aujourd'hui. Il m'a enlevé une bûche dans le poêle parce que c'est pas très chaud ce matin. On a 5 degrés, ça s'est réchauffé. On vous donne les détails météo dans quelques instants. Robert Bernard est là pour les nouvelles.
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20: Robert, on n'a pas le choix. Hein? On revient sur l'incendie qui a fait rage du côté de Louisville hier.
23: Oui, le tout a commencé aux environs 17h hier après-midi. L'incendie qui a entièrement détruit un bâtiment de Novago Coopérative à Louisville où étaient fabriqués des engrais. Une quarantaine de pompiers ont participé à éteindre le feu et a dû travailler à distance en raison de la fumée toxique, mais les produits ne risquent pas d'exploser. Et l'incendie a touché également un champ voisin, mais les autres bâtiments ont été sauvés. Les vents favorables ont évité une situation plus grave. Le brasier a été maîtrisé en 90 minutes. La cause reste inconnue. Il n'y a pas eu de blessés et la coopérative assure que la production et les employés seront relocalisés. D'ailleurs, nous recevrons à 8h05 le directeur du service incendie de Louisville, Alain Bellan, qui répondra à nos questions. La coroner a remis son rapport concernant une mère de 35 ans qui s'est noyée au lac Huron. C'était le 14 juin dernier au lac Huron, à Lac aux Sables. Selon le nouvelliste, la coroner, maître Mélanie Ricard, conclut que le port d'une veste aurait probablement évité le décès et recommande de rendre son port obligatoire pour les embarcations comme les kayaks, ainsi que d'intensifier la sensibilisation auprès des nouveaux arrivants. On se souvient que l'incident est survenu après qu'un kayak où la mère se trouvait avec son enfant de 2 ans a chaviré alors qu'aucun ne portait une veste de flottaison. Et enfin, le gouvernement du Québec et Hydro-Québec investissent près de 350 millions de dollars pour améliorer l'efficacité énergétique des logements et soutenir la transition énergétique dans la province. Ces sommes permettront de bonifier l'aide financière offerte aux propriétaires d'immeubles admissibles pour les inciter à installer des thermopompes au bénéfice de leurs locataires.
20: Merci beaucoup, Robert. Un stress de moins. La victoire de Montréal qui ont gagné ça 4-0. Hier, on remporte la Coupe Walker. Montréal a déjà une coupe importante grâce à ces femmes-là. C'était de toute beauté. Moi, ça me fait du bien de voir Marie-Philippe Poulin avec un sourire, parce qu'aux Jeux olympiques, elle était un peu déçue de sa médaille d'argent.
23: Ben oui,
20: mais
23: on
20: là,
23: se souvient de ça.
20: Ben oui, on se souvient de ça. C'est Montréal qui a remporté ça hier. Et là, il reste un stress. Début de cette demi-finale entre les Habs et les Hurricanes de la Caroline. Et c'est sûr que je vais écouter ça ce soir. C'est à 20h, d'ailleurs, tout le monde. Ouais. Restez branchés, parce que les heures varient, même si on reste en Caroline.
23: Oui.
20: C'est pas le même heure de match là, pour ce soir ni samedi.
23: Exactement. Ça va varier. On vous tiendra au parfum de ce qui va se passer.
20: Exactement. Donc, ça part ce soir à 20h. Manquez pas ça. Côté météo, bon sang, il fait donc bien beau, fait frais, par exemple, 5 degrés. Max de 14 est prévu aujourd'hui. Ce soir, l'année prochaine, une autre nuit quand même assez fraîche. 1 degré. Vendredi, demain, ensoleillé avec 16 degrés. Et là, ça change pour le week-end. Là. C'est toujours en changement cette semaine. Il y a des journées où il annonçait du soleil. En ce moment, c'est plutôt nuageux en fin de semaine avec la pluie samedi, dimanche. On verra. Peut-être que ça va revirer de bord.
23: Je pense à mes ex-amis qui étaient qui sont à Shefferville et qui ont vu de la neige pas mal tous les matins cette semaine. Photographie ça, c'est de toute beauté.
20: Ah, c'est sûr que c'est beau. Robert, on se retrouve à 7h57
23: oui.
20: pour d'autres nouvelles. Dans quelques instants, Classic Pop. Et je vais parler avec Luc Bourassa, enseignant à l'École secondaire des Chutes, qui est aussi conférencier avec la conférence qui s'appelle « Lâche pas, t'es capable ». C'est sur la persévérance scolaire. Et on est le 21 mai. Dans un mois, l'école sera terminée. Il reste un mois, un coup à donner. Et le mois qui reste, là, c'est des moments de stress avec
23: c'est
20: période
23: intense.
20: Des examens. Ouais. C'est intense. On va vous motiver un peu avec Luc dans quelques instants. instant. Le classique pop s'en vient après Ella Langley, sensation de l'heure. Du new country, ça donne le goût de danser, puis j'haïs ça danser. Oui. Imaginez à quel point c'est bon.
0: T'aimes pas ça?
20: J'haïs ça. Je ne verrai jamais danser.
0: Oh non!
20: Non. Ella Langley, Choosing Texas, pour accompagner le soleil ce matin. Bon jeudi! La fin de semaine s'en vient, là, je sais pas.

7:37, 21 mai. Aujourd'hui, pour vous croire que le mois de juin s'en vient plus rapidement qu'autrement. Dans quelques instants, je ne sais pas si vous avez des enfants à l'école, des ados à l'école qui commencent à avoir un peu ras-le-bol de cette année scolaire, surtout lorsqu'il commence à faire beau comme aujourd'hui, lorsqu'il faisait chaud comme hier puis avant-hier. Ça peut être difficile avec le mois qui reste. Et dans quelques instants, j'ai Luc Bourassa, enseignant à l'école secondaire des Chutes. Ça a été mon prof, ça a été mon premier boss aussi, Luc Bourassa, parce qu'il y avait une compagnie de cirque, de clown, et j'étais son clown. Mon nom à l'époque, c'était Gogoun. Donc, je m'écarte de mon sujet, là, mais on va y parler parce qu'il est aussi conférencier sur la persévérance scolaire d'une conférence qui s'appelle « Lâche pas, t'es capable ». Il fait le tour du Québec depuis 2 ou 3 ans, 3, 4, plus que ça, 4, 5 ans certains, et il vient nous parler de l'importance de donner le dernier coup de grâce. Là. Il y a des examens qui s'en viennent, on en parle avec Luc. Après ce classique pop, bon, on est quand même assez loin de cette température que le chanteur Weezer va nous chanter. À Beverly Hills, il fait beau comme ce matin, mais il fait un petit peu plus frais, par exemple.

0: 8h moins quart en ce 21 mai. On a du beau soleil. On a un petit week-end qui s'en vient également. Et là, on va entrer dans une période assez importante pour les étudiants, pour les élèves du primaire, du secondaire. Et au secondaire, ben, entre autres, ça vient avec beaucoup de pression ce dernier mois-là parce que on entre dans une grosse période d'examen. Aussi, si tu as des examens du ministère, bal de finissant, il reste encore quelques semaines à donner le dernier coup de grâce. C'est pour ça que j'avais le goût qu'on parle aujourd'hui avec un de mes bons amis. C'est un de mes anciens profs, un de mes anciens boss, Luc Bourassa. Bon matin, Luc.
1: Bon matin, Nicolas.
0: Écoute, on te parle à toi parce que tu es, entre autres, conférencier, une conférence qui parle de persévérance scolaire. Et ça s'appelle « Lâche pas, t'es capable ». Fait que je me suis dit, c'était une belle occasion de se parler ce matin, là.
1: Exactement, exactement. Parce que oui, tu l'as dit d'entrée de jeu, le dernier mois est un mois très important, très stressant aussi pour certains élèves qui sont peut-être plus anxieux dans ce mois-là. Et arrive aussi le beau temps. Et là, oh, des fois, la motivation est plus d'aller se promener dans le parc que d'aller étudier, évidemment.
0: Oui.
1: Donc, c'est pour ça que ce dernier mois-là, on veut que nos étudiants, parce que je parle en tant qu'enseignant aussi,
0: ben oui.
1: C'est important que les enseignants, que les étudiants soient prêts. Puis pour ça, ben évidemment, la répétition de se pratiquer d'avance, d'arriver avec un esprit sain et dans un corps sain, de pas être trop fatigué,
0: ben
1: d'avoir
0: oui.
1: bien déjeuné. Tout ça prend toute son importance dans ce dernier stretch-là d'examen. T'sais.
0: Et comme prof, tu dois le voir qu'il y a peut-être un petit relâchement alors que c'est le temps, il faut courir. Mettons, tu fais un marathon, il reste 500 mètres, pas là que tu arrêtes, là.
1: Non, mais là, tu sais, quand tu t'arrives à la fin de l'année, puis là, t'es au secondaire, moi, je suis au secondaire, là, les scooters, puis tout ça, là, c'est facile de partir avec ton ami, aller au McDo, là, au lieu d'aller faire ta dernière période.
0: Puis finalement, pas revenir parce qu'il fait 22.
1: Exactement, ou tu reviens dans le cours d'école avec ta slotch. Oh, on sait aussi que t'étais tantôt, t'étais à la place Birman.
0: Ah oui?
1: Donc, il y a tout ça qui est là, et c'est surtout, je m'adresse aux parents ce matin du
0: ouais.
1: secondaire.
0: Okay.
1: Quand au primaire, ils sont encadrés, c'est facile. Au primaire, là, l'enseignant fait écrire dans l'agenda, demain, tu pites, oublie pas, examen, ta. Le parent prend l'agenda tous les soirs, regarde ça. Au secondaire, des fois, tu dis, ben là, il est assez grand, là, qui s'arrange.
0: Mm-hmm.
1: Mais non, faut quand même garder un œil sur notre élève, même si quelqu'un est en secondaire 5, même si c'est son auto, même si
0: ouais.
1: super autonome.
0: Surtout
1: parce
0: là.
1: Que oui, surtout là, parce que tu sais les tentations sont faciles. Puis moi, j'ai tellement vu d'élèves bien aller toute l'année, puis scraper tout dans le dernier mois, parce que là, justement, bon là, le bal s'en vient, ici, et ça, et de manquer ses chances, et là, d'arriver, puis de manquer l'examen. Exemple, l'examen d'écriture de secondaire 5
0: ah
1: en
0: ouais.
1: français compte pour 50% de l'année.
0: Ouais.
1: Hey, c'est pas le temps la veille de gamer jusqu'à 2h du matin, là.
0: Non.
1: Si ce matin-là, faut que tu sois en forme. Fait que, pis y a des élèves, là, qui ont scrappé ça, cet examen-là. Puis ils font la reprise en plein été. Hey, ça te tente-tu l'été d'aller faire des cours de français?
0: Tabarnouche, non.
1: Fait que là, donne un coup, là, c'est le temps. Oui, c'est peut-être que ça te tente pas, mais moi, je dis à mes élèves, donne un coup là, puis tu vas passer un bien plus bel été.
0: Ben oui, puis en quoi c'est important, tu penses, de le faire? Parce que tu n'as rencontré des gens comme moi qui, à la trentaine, même dans la vingtaine, c'est retourner aux adultes. Puis là, t'as des tu sais, moi, je l'ai vécu, là, t'as des responsabilités d'adulte. Donc, faut choisir son dur, j'imagine. C'est dur, là, mais à un moment donné, ça va être encore plus dur parce qu'il faut que t'aies une job, puis faut que tu payes tes affaires, puis en plus, faut que tu rajoutes de l'école là-dedans, puis il y en a qui ont des enfants, là.
1: Hey, c'est drôle que tu me dises ça. Pas plus tard que hier après-midi, j'ai un élève dans ma classe. On s'entend. Moi, je suis en adaptation scolaire. J'ai des classes de 10-12 élèves. Et là, il y a un examen. En tout cas, les élèves sont ailleurs. Puis je me retrouve tout seul avec un élève qui est non motivé. Il reste 3 semaines. Ça y tente plus.
0: Ah,
1: il veut
0: ouais.
1: plus. Ça fait longtemps qu'il veut lâcher l'école. Et ce que tu viens de me dire, Nicolas, c'est exactement ce que j'ai répété. J'ai dit, si à 20 ans, là, il veut lâcher l'école, il a 16 ans, là, il est tanné. L'année prochaine, il dit, moi, monsieur, prends une année sabbatique. 16 ans, année sabbatique, ben oui. Et là, j'ai expliqué, quand tu seras un adulte, tu vas décider, là, tu vas travailler au salaire minimum peut-être, mais rendu à 20, 22, 23, tu vas vouloir retourner à l'école. Et là, ça va être plus difficile.
0: Ben
1: exactement
0: oui.
1: ce que tu m'as dit. Tu as des responsabilités d'adulte. C'est le temps de donner un coup, là, quand tu as 16 ans, et non de retourner à 25 ans avec l'esprit magique de dire, ah oh, là, je vais être motivé ou non, parce que là, ça va être encore plus loin dans ton esprit. Alors, c'est là qu'il faut faire les efforts.
0: Absolument. Et Luc, tu es conférencier, comme je disais, d'entrée de de jeu. Oui. Pour les, peut-être qu'il y a des organisations, peut-être qu'il y a des profs, peut-être qu'il y a d'autres écoles, parce qu'on est écouté aussi sur le web. C'est quoi, en gros, là, ta conférence, si on veut la recevoir dans notre école, dans l'école des adultes, dans notre communauté, ça parle de quoi? Comment on fait pour te rejoindre?
1: En fait, lucbourassa.com, hey, je suis rendu avec un point.
0: T'as un point com.
1: Ouais, je suis rendu là. Après, au printemps, à l'automne, ça va être le 10e anniversaire de Lâche pas, t'es capable.
0: 10 ans.
1: Et Nicolas Bellemare est une de ces vedettes dont je parle dans cette conférence.
0: Oui.
1: Parce que ce que j'ai voulu faire avec cette conférence-là, c'est de présenter des jeunes ordinaires. Je veux pas dire que t'es ordinaire, Nicolas, mais
0: non.
1: Ce que je voulais faire avec cette conférence-là, c'est de montrer à des jeunes qui n'arrachent un peu à l'école. Des exemples concrets d'élèves qui ont passé par-dessus certaines difficultés puis qui ont réussi à s'en sortir aujourd'hui puis qui font une carrière, qui aiment parce qu'ils ont, à un moment donné, fait l'effort de, je me souviens, quand tu es retourné aux adultes, faire ton TDG puis que tu as réussi à rentrer à l'école de l'humour. En tout cas, bref, tout ça, que ben pas réussi, mais que ça te prenait ça pour aller faire ton cours, tu avais une motivation.
0: Exact.
1: Et c'est de ça que je parle. C'est des exemples concrets de jeunes qui ont réussi dans la vie, mais qui, au secondaire, vivaient des grandes difficultés, que ce soit académique ou sociale, ou c'est des familles d'accueil, tout ça, qui ont vécu beaucoup de drames, mais qui aujourd'hui peuvent prouver que avec des efforts et de la persévérance, on peut arriver où est-ce qu'on veut dans la vie.
0: Ouais, et c'est une conférence qui a un réel impact parce que tu as toujours des témoignages d'élèves, parce que des fois, tu te dis, bon, je suis prof, on fait tenir une conférence, ça va écouter à moitié. Pas cette conférence-là. Les jeunes t'écrivent par après s'ils sont plus gênés de venir te voir, mais sinon, ils viennent te voir direct pour te dire, hey, ça a fait du bien.
1: Le plus bel exemple que je peux te donner, là, la cloche sonne des fois parce que je dépasse un peu le temps.
0: OK.
1: Personne se lève.
0: Hein?
1: Au secondaire, quand la cloche sonne, la récréation, on a sorte d'y aller. Et là, ils sont pendus à mes élèves. Les élèves restent assis. Et j'ai toujours le compliment de profs qui viennent me voir, mettons, qui me disent, moi, je suis en fin de carrière, là, des conférences, j'ai vu toute ma carrière et celle-là, tienne, c'est la meilleure que j'ai jamais vue parce que tu gardes l'attention des élèves pendant 1h10 de temps. Ils sont là, ils t'écoutent. Puis, par la suite, on peut reprendre les exemples que tu parles dans ta conférence pour motiver nos élèves.
0: Ben oui.
1: Fait que c'est une belle conférence. J'adore faire ça. Et lucbourassa.com pour toutes les informations. Tout est là.
0: Allez-y. Luc, un gros merci pour ton temps ce matin.
1: Ça fait plaisir, Nicolas. Puis, avec les séries du Canadien qui sont là, juste vous prouver en finissant là, que, tu sais, notre Jakob Dabesh, qu'est-ce qu'il fait pendant les pauses? Il répète le geste de ses arrêts. Il visualise qui va les arrêter, les pucks. Puis, il les arrête, les Moses de puck.
0: Oui.
1: Les élèves, faites la même chose avec vos examens. Pratiquez-vous d'avance, visualisez que vous réussissez et vous allez gagner la Coupe Stanley comme Jakob Dabesh va sûrement faire cette année.
0: OK, oui, monsieur. Ça ne pouvait pas mieux finir comme intervention, Luc, parce qu'on y va avec la chanson officielle des playoffs pour se rendre aux nouvelles. Rick Duff, voilà. Keller and Sting et Robert s'en vient dans quelques instants. Luc, bonne fin d'année scolaire puis on se reparle bientôt.
1: Merci, Nicolas.
0: Salut, à bientôt. Les nouvelles avec Robert Bernard. On parle aussi avec Alain Bellan du service incendie à Louisville.

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1: 7h58, un peu indiscipliné, mais on va se le pardonner. Fait beau, fait chaud à l'extérieur, ben 6 degrés. Et Robert est là pour les nouvelles.
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1: Robert, on commence notre bulletin avec l'incendie qui a fait rage ici à Louisville.
2: Exactement. Alors, incendie qui a débuté aux environs 17h hier après-midi et qui a complètement détruit l'usine de Novago à Louisville où étaient fabriqués des engrais. Bonne nouvelle, aucun blessé. On dit que la coopérative assure que la production et les employés seront relocalisés. Ne manquez pas, dans quelques minutes à peine, nous aurons le directeur du service incendie de la ville de Louisville, Alain Bellan, qui répondra à nos questions. Les agriculteurs de la MRC de Masquinongé, comme partout ailleurs au Québec, absorbent un fardeau financier plus élevé alors qu'ils doivent conjuguer avec le coût du carburant qui poursuit sa montée en flèche. Appelé à commenter cette situation qui origine de la guerre au Moyen-Orient, le président de l'UPA, Martin Caron, à notre antenne, s'est dit conscient que le prix du diesel a augmenté de 20 % pour les agriculteurs de la province.
3: C'est le coût au niveau de l'achat du diesel des carburants au Québec, c'est 550 millions de dollars. Alors donc, quand on voit ces augmentations-là des carburants qu'on dise à peu près de 20 %, c'est un 110 millions au Québec de dépenses pour nos producteurs. On n'a pas plus de productivité.
2: Et Martin Caron rappelle dans l'extrait qui suit que la relève agricole subit bien plus lourdement les conséquences de la hausse du carburant.
3: Il y a des gens qui ont adapté leur pratique agricole. Et au niveau des passages, c'est sûr que les producteurs regardent peut-être un petit peu moins de passages en tracteur. Comme ça, a explosé au niveau des coûts. Et ça se reflète aussi sur les achats d'équipements. Il y a des surcharges en lien aussi avec nos fournisseurs, nos jeunes agriculteurs qui sont en démarrage. C'est pas toujours évident parce que l'endettement est plus élevé quand on commence.
2: Les contribuables de plusieurs municipalités du Québec, dont Shawinigan, devront probablement avoir à encaisser une hausse de taxes foncières en 2027. On sait que les assises de l'Union des municipalités du Québec qui avaient lieu la fin de semaine dernière suscitent une forte prise de conscience pour plusieurs municipalités. C'est que depuis plusieurs années, les paliers de gouvernement ont transféré des responsabilités aux municipalités sans les budgets qui auraient été supposés les accompagner. On écoute Yves Lévesque, maire de Shawinigan.
4: Hein, on est rendu dans le développement économique, on est rendu dans le développement communautaire, on est rendu dans le développement social, on est rendu dans l'itinérance. Alors, c'est tout ça qui a été basculé dans les cours des municipalités sans qu'on ait plus d'argent. Alors, qu'est-ce que les villes ont fait? On délaissait les infrastructures, parce que là, tu as un panoplie de choses qui doivent t'occuper. Puis si tu t'en occupes pas, les gens ont accès à toi à toutes les séances du conseil.
2: Et 60 % des infrastructures publiques sont gérées par les municipalités. Elles disposent seulement de 8 % des revenus fiscaux pour les entretenir et les développer.
1: Merci beaucoup, Robert. Sport, Victoire de Montréal qui ont gagné ça 4-0 hier. On remporte la Coupe Walker. Et ce soir, demi-finale de l'Est. Ça va être excitant. Canadien de Montréal dès 20h contre les Hurricanes de la Caroline. Côté soleil, c'est en plein
2: ça. Côté soleil,
1: météo, c'est du soleil avec un max de 16 degrés qui est prévu pour aujourd'hui. Ça se réchauffe, on a déjà un 5 actuellement. Et Robert, dans quelques instants, on parle avec Monsieur Alain Bellan, directeur du service incendie de Louisville concernant l'incendie d'hier. Tous les détails après Cover Me on Sunshine, Remplis-moi de soleil, de Pink. C'est beau, tout est dans tout, Robert.
5: Ouais.

0: 8h04. Fait beau aujourd'hui, c'est jeudi, le week-end s'en vient tranquillement, 21 mai, et ce matin, ben, on revient sur cette triste nouvelle pour les habitants, pour ceux qui travaillent également. Vous avez sûrement vu, entendu parler de l'incendie du côté de Chenovago à Louisville. Je suis avec Robert Bernard, bien évidemment, et on rejoint au téléphone le directeur du service incendie de Louisville, M. Alain Bellan. Monsieur Bellan, bon matin.
1: Ben, bon matin, vous deux.
2: Bonjour, M. Bellan. Là, vous avez passé, en tout cas, vous n'avez pas dormi beaucoup parce que l'incendie...
1: Quand je suis arrivé chez moi, il était à 3h ce matin.
2: Oh, pas sérieux.
0: Puis je vous ai réveillé à 7h.
2: Oh!
1: Quand je suis sur le bord de me lever, là, okay. Mais vous m'avez réveillé oui, à 7h, oui.
2: Oui. Monsieur Bellan, plus grand défi que vous avez rencontré est sans doute le vent.
1: C'est le vent, oui. Mais je peux vous dire une chose, par exemple, le vent, pour nous, le vent était sur le bon côté. Ça, c'est sûr, certain. Si il se dirigeait, le vent est à mort, ça se dirigeait vers l'autoroute. Ça, c'était bon pour nous. Okay. Parce que, il fallait pas que le vent tourne de bord parce que c'est des engrais qui, c'est la bâtisse où ils font le mélange des engrais qui passent au feu. Puis, je tiens à vous dire une chose, c'est que la fumée, c'était toxique. C'est qu'on avait des distances à respecter. La propriétaire, l'employé était là avec nous tout le long. Puis, je vais vous dire une chose, c'est qu'il fallait garder les distances sur au niveau du bâtiment.
2: Oui.
1: Celui qui était sur le côté ici. Mais quand on travaillait sur le côté sud, de l'autre côté, c'est que là, ça prenait l'appareil respiratoire obligatoire, en tout cas sur tous les intervenants qui étaient là, dans
2: oui.
1: ce secteur-là.
2: Et là, vous avez été aidé de vos collègues de d'autres municipalités. Vous étiez en tout, on parle d'une quarantaine de pompiers ou plus?
1: Environ 40, entre 40 et 50 pompiers, que je peux vous dire. Écoutez, c'est tout du monde qui, je peux vous dire, ils ont fait un travail... Écoutez, formidable. On a demandé des choses. Moi-même, j'ai fait des choses que j'avais jamais faites dans ma carrière. Vous savez, Vincent, c'est des produits toxiques. Et moi, Vincent, l'environnement, nous, l'environnement, il se déplace pour ces sites-là.
2: Mm-hmm.
1: La seule chose la plus que je fasse, c'est qu'il a fallu endiguer les fossés de chaque côté pour ne pas que les produits, Vincent, liquides passent en allant vers le fleuve. C'est flandigué sur les deux côtés. J'ai fait rentrer des employés de la ville. J'ai fait rentrer des employés de chez Excavation Pierre Casabon avec des camions remplis de sable. Écoutez, c'est que j'avais pas de temps à perdre sur ce côté-là. C'est la première fois que je fais ça dans ma carrière pour endiguer deux fossés.
2: Monsieur Bellan, vous avez combien d'années de carrière là en 2026?
1: 43 ans, fait.
2: Et vous avez jamais... Écoutez, il est jamais trop tard, mais on peut le dire, là. Vos hommes ont été soumis à une pression quand même à travailler avec des masques et à communiquer entre eux, là.
1: Oui. Je tiens à vous dire une chose. Écoutez, c'est un travail d'équipe. C'est tout le temps un travail d'équipe, qu'est-ce qu'on fait. Vous savez, les deux municipalités qui sont venus nous donner un coup de main, il y a Masquinongé et il y a Machiche qui nous ont donné un coup de main. Puis j'avais de la garde de territoire qui était Saint-Ursule. J'avais pas le choix. Quand on est sur... Tout le monde est mobilisé à la même place, et que plus personne dans les autres villages, même ici à la ville, il y avait plus personne. C'est qu'on n'a pas le choix de demander la garde couverture pour... Puis justement, il est arrivé un appel sur le côté de Masquinongé. Saint-Ursule ont sorti, puis sont allés, ces autres ont intervenu sur l'appel.
2: Monsieur Bellan, dernière question, rapidement. On ne connaît pas la cause encore, je crois, de l'incendie.
1: Non, avec moi, c'est sûr qu'il va y avoir, une recherche de cause, en tout cas, incendie, qui va se faire avec mes gens de mon côté. C'est ça aussi qu'il va sûrement avoir une enquête au niveau des assurances du propriétaire ici chez Novago. Ça, c'est sûr et certain.
0: Monsieur Bellan, directeur des services incendies, un gros merci. On sait que vous êtes déjà sur les lieux. D'ailleurs, beau travail à toute votre équipe, à tous les services incendies de la région. On vous souhaite une bonne journée, puis lâchez pas.
1: Merci beaucoup. Merci à tous.
0: À très bientôt. Les crinqués s'en viennent avec Steph et Yannick tout de suite après Owen Burnett, Thank Her For That. 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
2: Hey, bon matin, les Crinqués!
3: Salut!
2: Stéphanie Veillette qui rigole, puis Yannick, mon Dieu, les dodos, Yannick!
3: Les dodos,
4: les
3: wow!
4: Les dodos. Yannick, t'es malade!
2: Yannick, t'es malade!
3: J'ai comme un petit rhume qui veut pas finir.
2: Oh, mon Dieu, pauvre Seigneur! Yannick. Y a-tu un médecin dans la salle?
3: La gorge me gratte, je tousse.
2: T'as-tu fait une croisière? T'as pogné la nouvelle maladie?
4: Le hantavirus.
2: Ouais,
4: il a mangé de la pisse de souris.
3: Ebola.
2: Mon Dieu!
4: L'Ebola!
2: Hey, les Crinqués, vous savez, match du Canadien ce soir.
3: Oui!
2: Yannick, ça va te recrinquer, ça, c'est sûr et certain. Premier match, lundi soir, je sais pas si vous avez vu, il y a Martin Saint-Louis qui a fait des prières tout le long à sa mère. Il a pensé à sa mère, là, il a envoyé des souhaits, et à la fin du match, il est allé au milieu de la glace, tout ça, puis il l'a remercié, puis tout, le quitte.
4: Il a regardé au ciel.
2: Il a regardé au ciel. Comme Céline, à la fin de My Heart Will Go On, elle se donne un petit coup pour René, puis elle démarre. Moi, j'ai une question pour vous autres. Est-ce que vous avez déjà fait des souhaits de même? Est-ce que vous en faites des fois dans votre tête, puis ça s'est déjà réalisé?
4: Ah, ben, moi, c'est facile.
2: Quoi?
4: Quand même, quand j'ai fait la voix.
2: OK.
4: Écoute, j'étais comme là, ma mamie était décédée dans cette année-là. Puis j'étais comme là, faut que quelqu'un s'en veille, faut que quelqu'un qui s'en veille. Puis finalement, j'étais comme là, s'il vous plaît, aidez-moi. Puis finalement, ça a marché.
2: T'es-tu sérieuse?
4: Ça, c'est dans un gros événement que j'ai fait là, faut que ça marche. Sinon,
2: j'ai besoin de quelqu'un, là.
4: Dans la vie de tous les jours, ça peut arriver comme OK, là, faites que ma journée est bien ou j'ai quelque chose de stressant, let's go. Ça, quand j'ai fait la voix, là, tu sais, ça peut. Mais ça se compare pas à un match de la Ligue nationale, mais tu sais,
2: ça
4: a quand même de l'ampleur, mettons, là, ouais.
3: Tu sais, quand tu perds quelque chose, là.
2: Ouais.
3: Tu cherches quelque chose dans la maison.
4: Ben,
3: écoute, demander à Saint-Antoine. Moi, j'ai grandi avec ça. Ma mère nous disait tout le temps, là, bon, là, j'ai dit, mettons, je perdais quelque chose là, quand j'étais jeune.
2: Ouais.
3: Ma mère me disait, bon, ben, demande à Saint-Antoine, là. Puis, c'est drôle, ça marche.
2: Ça marche, je le sais, ça marche. Parce
3: ça
2: que
3: marche,
2: moi aussi.
3: Saint-Antoine.
2: Moi aussi, je le fais.
3: Saint-Antoine de Padoue, aussi. En plus. Puis, vous savez que l'église à Louisville, c'est l'église Saint-Antoine de Padoue.
2: Ben, lâche-moi donc.
4: Oui, ben oui.
2: Prochaine fois,
4: on salue Padoue qui nous écoute aussi à Joliette.

0: un parking qu'on n'en trouve pas.
1: Quoi?
0: On dit prions pour qu'il y ait abondance.
1: Ah, pour vrai?
2: Ah ouais, oui.
0: Ça marche aussi.
1: Ben,
0: ça
1: voyons donc. Voyons
0: je prie
1: donc.
0: Pour qu'il y ait abondance.
2: Puis lui, après ça, il dit qu'il croit pas aux fantômes.
1: Ouais,
0: ça marche.
1: Il prie de l'abondance.
2: Hey, il prie Saint-Antoine.
1: Ah ben, oui, il est parqué dans le Costco, lui.
0: Mais j'aime croire que ça marche.
1: Ben oui, ça fait
0: c'est
1: du
0: peut-être
1: bien.
0: Un addon.
2: Ah, oh, pianiste.
1: Alors là, les crinqués, tous ensemble, qu'est-ce qu'on souhaite pour le Canadien ce soir?
2: Une victoire!
1: Oui,
0: oui, Yannick, go, Habs, go.
1: Est-ce qu'on leur souhaite de l'abondance?
0: On va leur souhaiter de l'abondance, on va prier Saint-Antoine pour qu'ils retrouvent la poque.
1: Merveilleux. Ouais.
2: C'est bien dit, c'est ça. Bien dit. Wow.
1: Hey, merci les crinqués.
0: Hey, c'était
1: bonne
0: fun.
1: Journée, on vous retrouve aujourd'hui d'ailleurs.
0: Oui, oui. En fin de journée, on sera là.
1: Avec Brigitte Boisjoli.
0: Oui, tout à fait. Brigitte Boisjoli est avec nous.
1: Ah, mon
0: pour
1: Dieu.
0: Terminer
1: Seigneur.
0: La journée.
2: Chanceux.
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0: prochaines minutes, Nathalie Stimard vient s'installer pour sa dernière de la semaine, la chanceuse. Elle a des week-ends de 3 jours. Le soleil va continuer de rayonner sur la Mauricie et Robert Bernard s'en vient avec tous les détails concernant l'incendie du côté de Novago à Louisville hier en fin d'après-midi. Nat s'en vient avec de la méchante bonne musique pour vous accompagner. D'ailleurs, 1h30 sans pub. Et elle commence ça avec Max McNow, Better Me For You. Restez les nôtres.
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18: Ah ben 8-27, ça se dégage sur la 40, la 55 à Chaoui, sur le pont La Violette, partout, ça roule bien ce matin. Le soleil est là et Robert est là pour les nouvelles.
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18: Ah ben Robert, dernier tour de piste de l'actualité en ce 21 mai.
20: Eh bien, l'enquête a commencé relativement à l'incendie qui a complètement ravagé l'usine de Novago à Louisville, où étaient fabriqués des engrais. Nous avons parlé il y a quelques minutes à peine avec le directeur du service incendie de Louisville, Alain Bélan, qui nous a raconté que les pompiers sont arrivés chez eux en pleine nuit. Alors, ça a pris beaucoup de temps. À partir de 17 heures, moment où l'incendie a été signalé aux autorités, plusieurs pompiers environ de 40 à 50 pompiers ont participé à l'opération qui nécessitait des masques à gaz étant donné la toxicité de la fumée. Et on reviendra là-dessus évidemment à midi aujourd'hui. Ouais. Et on reviendra aussi sur le monde agricole. On a eu une entrevue avec Martin Caron qui nous parlera donc de la situation actuellement pour les producteurs.
18: Merci beaucoup, mon cher Robert. La victoire de Montréal qui porte bien leur nom. Je l'avais dit hier, la défaite qu'on avait eue en début de semaine, c'est une faute de frappe. On a gagné 4-0. On a clairé l'Ontario. Bonsoir, Ottawa. Bonne nuit, Ottawa.
20: Ça se peut
18: on
20: pas.
18: A gagné ça 4-0. C'est ces femmes-là qui remportent la Coupe Walker. Ça, c'est un stress de moins. Et il nous reste un gros stress. Début de cette finale de l'Est entre les Habs et la Caroline. Les Hurricanes de la Caroline, ce soir à 20h. Je vais me coucher tard.
20: Tu vois,
18: je vais être cerné jusqu'au mamelon demain matin, mon Robert.
20: Il y a des chances que notre Nico soit échevelé comme un fil électrique.
18: Et tabarouette. Manquez pas ça à 20h. Côté météo, ben c'est du soleil. Hein, on va en profiter. Beau gros soleil aujourd'hui. Ça va même se réchauffer. On a 6 degrés partout dans Chaoui, Masqué, Mikinak, des Chinois. Un max de 14, 15, 16 degrés. 1 degré quand même pour la nuit prochaine. Là, ça sera pas chaud, un peu comme ce matin. Ensuite de ça, vendredi, on part le week-end avec du soleil. Puis samedi, dimanche, j'aime mieux pas en parler parce que ça bouge tout le temps. Là, c'est plutôt gris. Mais d'après moi, on va avoir du soleil en fin de semaine. On désespère pas. C'est notre soleil et elle s'installe pour la dernière fois de la semaine. Nathalie Simard avec son dernier 92 minutes de hit sans pause. Bonne journée, Robert.
20: Bonne journée.
21: 92 minutes de hit avec
22: bon matin, la Mauricie. Aujourd'hui, jeudi 21 mai. Ah, ça sent le week-end. Ça va faire du bien, encore une fois, de se déposer après une grosse semaine chargée. Hein? On travaille, on se donne comme ça se peut pas. On voit pas le temps passer, puis on profite pas assez du moment présent. Donc, c'est vraiment ça qu'on doit mettre en œuvre, là, se forcer pour vivre pleinement chaque journée, chaque seconde, chaque heure qui passe avec les gens qu'on aime. Ici, à Country Pop, c'est toujours un 92 minutes de hits sans pause que je vous offre pour débuter la journée. Robbie Johnson, TLC, Matt Lang qui sera du côté de la 33e édition du Festivois de Trois-Rivières le 1er juillet prochain. Et pour tout de suite, c'est Max McNown et Brown Eyes Baby, Better Me For You à Country Pop.

Dans ce prochain bloc musical sur les ondes de country pop, Marc Dupré sera là, tout l'amour qu'on donne. C'est tellement une belle chanson. Et d'ailleurs, je vous rappelle que Marc Dupré est partout en tournée à travers la province, accompagné de sa magnifique fille, Stella Dupré. Stella, mon Dieu, elle a un talent fou, cet enfant-là. C'est incroyable. Elle retient du père. Mais on dirait qu'elle retient aussi de Céline, hein, parce que c'est quand même dans la famille de Céline Dion. Stella Dupré, Marc Dupré, qui était anciennement le conjoint de la fille de René Angélil. Alors, on l'entendra, Marc. Et pour tout de suite, ben, c'est le meilleur du New Country avec Kate Urban, Somewhere in My Car. À Country Pop au travail.

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1: Il est 9h, la Mauricie, vous écoutez Culture Pop au travail en ce 21 mai, jeudi. Demain, c'est le week-end. Ça va faire du bien de penser à soi un peu, de penser aux gens que l'on aime, de se déposer, pas juste nous, mais nos cellulaires aussi. Encore un beau week-end chargé côté culture. Hein. On a de la grande visite qui s'en vient. On a le spectacle Ménopause qui met en vedette et Guylaine Tanguay qui sera du côté du Culture Shawinigan. Et il y a Mesmer, le mystérieux Mesmer qui sera aussi à la salle Philippe Filion du Centre des arts de Shawinigan. Donc, un week-end chargé en action du côté de Shawi. On aime ça! Et ça continue, ce 92 minutes de hits en pause sur les ondes de Country Pop. Zach, Chico, Benjamin, Michel Pagliaro, notre PAG national avec l'espion. Et pour tout de suite, c'est Train Drive By à Country Pop au travail.

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Voici Tim and the Glory Boys, le meilleur du New Country. Étienne Drapeau sera là, Charlotte Cardin. Bref, de la bonne musique sur les ondes de Country Pop.

Toujours bien branché à Country Pop au travail. C'est Nathalie derrière le micro qui a le bonheur de vous savoir à l'écoute et de vous accompagner. Merci d'ailleurs de nous choisir. Hey, un petit rappel, les copains de la Mauricie, vous pouvez toujours nous écouter sur le web countrypop.ca ou sur l'application mobile Radio Country Pop. Alors, vous pouvez la télécharger, c'est gratuit. Il y a plein d'informations, entre autres tout ce qui a trait au Radio Bingo de la Mauricie qui a lieu tous les samedis soirs, 18h. Du gros bonheur, plusieurs milliers de dollars en jeu. On va reparler un petit peu plus tard au cours de ce bel avant-midi. Alors voilà, écoutez-nous en ligne. La nouvelle technologie, on l'aime. Cody Johnson, Human, le meilleur du New Country, à Country Pop.

prochaine heure sur les ondes de Country Pop, on aura encore de la maudite bonne musique, mais on va parler du Radio Bingo de la Mauricie. On va parler aussi d'une journée mondiale qu'on aime. C'est la journée mondiale du thé. On va parler des bienfaits du thé. C'est si bon pour la santé. Pour tout de suite, voici Run Republic, Need Your Love à Country Pop.

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9: Ici Robert Bernard, jeudi 21 mai en manchette. Une enquête est présentement en cours afin d'établir la cause de l'incendie qui a entièrement détruit l'usine de Novago à Louisville où étaient fabriqués des engrais. Le feu qui a débuté vers 17 heures hier s'est propagé rapidement et a touché un champ voisin, mais les autres bâtiments ont été sauvés. Les pompiers des services incendie de Louisville, Yamachiche et de Maskinongé ont dû porter leurs masques pour éviter de mettre leur vie en danger. Aucun employé n'a été blessé. La coopérative assure que la production et les employés seront relocalisés. La coroner Maître Mélanie Ricard a remis son rapport concernant une mère de 35 ans qui s'est noyée au lac Huron le 14 juin dernier à Lac-aux-Sables. Elle conclut que le port d'une veste aurait probablement évité le décès et recommande de rendre son port obligatoire pour les embarcations comme les kayaks. L'accident est survenu après que son kayak où elle se trouvait avec son enfant de 2 ans a chaviré alors qu'aucun ne portait de veste de flottaison. 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

Il est 10h en ce jeudi 21 mai, milieu d'avant-midi. On se rapproche tranquillement vers l'heure du lunch, pouvoir se déposer entre amis dans un bon resto, déguster des bons repas et des bonnes tables en Mauricie. C'est pas ce qui manque. Surtout qu'on a une nouveauté du côté de Shawinigan, c'est le Shaker qui est ouvert sur la 5e à Shawinigan. Alors, vous pouvez aller dîner là, souper. C'est tellement le fun, c'est tellement festif. Des bons cocktails, on aime ça. À venir, toujours au cœur de 92 minutes de hits en pause, On the Edge, Rick Pagano, Walker Ace et son hit A.A. Lee Bryce, qu'on s'offre dès maintenant à Country Pop.

Country Pop au travail avec Nathalie Simard. Là, on va parler de thé. Parlons thé. Il y en a plusieurs qui sont du type thé, d'autres plus café. Moi, je dirais que je suis plus du type café, mais on dirait qu'en vieillissant, le café commence à me tomber direct sur l'estomac. T'sais, je commence à avoir un petit peu de difficulté avec le café, mais j'aime tellement ça. Alors, des fois, j'opte pour le thé. Et le thé, on sait que c'est bien plus qu'une boisson réconfortante, parce que depuis des milliers d'années, il est associé à des rituels de détente, de santé et même de longévité dans plusieurs cultures. Quand on pense aux Japonais, aux Chinois, asiatiques, tout ce peuple, tous ces peuples, c'est des gens qui sont en santé et qui généralement vivent quand même assez vieux. Et justement, le 21 mai, ben, on célèbre la Journée mondiale du thé. Une belle occasion de lever sa tasse à tous ses bienfaits. Alors voilà, antioxydants, c'est excellent pour le cœur. Effet apaisant et concentration, c'est excellent pour la concentration. Ensuite, c'est une digestion facile, le thé. Les thés, les tisanes comme la menthe, le gingembre, la camomille pour aider à calmer l'estomac. Je parlais d'estomac tantôt. Alors, c'est des beaux rituels de bien-être et en plus, ben, c'est une belle façon de s'hydrater en douceur. Simple Plan, I'm Just a Kid à Country Pop.

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Laurence Nerbonne à venir avec Green Light, c'est tellement bon cette chanson-là. Laurence Jalbert qui est absolument fabuleuse, c'est une femme tellement inspirante, on l'aime. À gros, vous, notre Laurence. Scotty McCreary pour tout de suite. Bottle Rockets, Country Pop. Hey.

petit rappel pour vous faire rire, avoir du plaisir. Ce soir, ça se passe du côté de Shawinigan, Centre des arts de Shawinigan. C'est la comédie musicale Ménopause. On peut s'en rire de ça, ça n'a pas de bon sens. Il paraît que c'est excellent. Mise en scène de mes bonnes amies, Connie Rotella, qui a fait la mise en scène et les chorégraphies. Donc, c'est entre autres avec Catherine Sénard, Geneviève Charret, Claudine Mercier. C'est le fun de la revoir sur scène, cette grande humoriste Claudine Mercier. Et en vedette, ben, c'est Guylaine Tanguay, notre chanteuse country au Québec. C'est notre reine du country, New Country. On l'aime beaucoup. Donc, ce soir-là, allez vous faire plaisir au Centre des Arts. Il reste des places au balcon, je crois. Donc, c'est ça. C'est une comédie musicale humoristique qui revisite les grands succès des années 60, 70, 80 avec des paroles adaptées sur la ménopause. Et demain, le mystérieux Mesmer. Et donc, il sera là vendredi 20h. Le maître de l'hypnose revient avec son spectacle, avec son nouveau spectacle, toujours très populaire en Mauricie et souvent rempli rapidement. Et ce samedi 23 mai, c'est Dominique Paquette. Je comprends la game. Un gros week-end en humour aussi. Le spectacle est indiqué complet présentement, mais quand même, on sait jamais. Des fois, il y a des gens qui peuvent pas se libérer. Cela dit, The Prairie States, Easy Man, à Country Pop.

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8: Ici Robert Bernard, jeudi 21 mai en manchette. Une enquête est présentement en cours afin d'établir la cause de l'incendie qui a entièrement détruit l'usine de Novago à Louisville où étaient fabriqués des engrais. Le feu qui a débuté vers 17 heures hier s'est propagé rapidement et a touché un champ voisin, mais les autres bâtiments ont été sauvés. Les pompiers des services incendie de Louisville, Yamachiche et de Maskinongé ont dû porter leurs masques pour éviter de mettre leur vie en danger. Aucun employé n'a été blessé. La coopérative assure que la production et les employés seront relocalisés. La coroner maître Mélanie Ricard a remis son rapport concernant une mère de 35 ans qui s'est noyée au lac Huron le 14 juin dernier à Lac aux Sables. Elle conclut que le port d'une veste aurait probablement évité le décès et recommande de rendre son port obligatoire pour les embarcations comme les kayaks. L'accident est survenu après que son kayak où elle se trouvait avec son enfant de 2 ans a chaviré alors qu'aucun ne portait de veste de flottaison. 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

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On est tellement contents que Jean Coutu, Boulevard Royal, à Shawinigan, maintenant, ont nos cartes de bingo country pop. Il y a Family Prix à Saint-Georges. Marché Tradition, à Sainte-Thècle, Dépanneur Le Complexe à Grand-Mère et le Magasin Général Lebrun à Masqui. Et nouveau dépositaire aussi, le Camping Saint-Édouard à Saint-Édouard de Masquinongé qui vend des cartes directement au camping. Et imaginez-vous donc qu'ils mettent à votre disposition, chers campeurs, la salle communautaire dès 18h pour jouer au bingo en gang. Hey, non, mais ça va brasser du côté du Camping Saint-Édouard ce week-end. 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Je pense qu'il y en a une soixantaine partout en Mauricie. 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Sully Burroughs, tel que promis, put it on me à Country Pop.

dimanche dès 21h. Ce sera la grande finale de cette genre télé-réalité très humaine, l'effet Lara. Alors, vous pourrez voir nos performances que l'on a préparées pour vous offrir ça à vous autres, parce que c'est pour vous autres qu'on a toutes vécu ça. Quelle expérience épique, hors du commun. En tout cas, Lara a fait tout un effet. Mais on est très contents, vraiment, du résultat final de ce beau show produit par Déferlante, production Déferlante, qui, à la tête, le big boss, c'est Jean-Philippe Dion. Alors, c'est toujours très agréable de travailler avec tous les membres de production Déferlante. C'est des gens tellement adorables, mais aussi hyper talentueux. C'est des pros, là. Alors, ce dimanche, à ne pas manquer, l'effet Lara. Et je vous rappelle que ce soir, je serai avec Pascal Morissette dans une ferme laitière, une des plus grosses au Québec. Et donc, voilà, c'est un rendez-vous du Québec au ventre dès 19h sur tout le réseau TVA, l'émission qui met en lumière l'extraordinaire travail de nos producteurs agricoles ici au Québec. Et on continue avec l'excellente musique de The Band Perry à Country Pop au travail.

c'est tout pour moi. Le week-end est commencé officiellement pour moi. Je sais que pour vous, il reste encore une grosse journée de travail, mais lâchez pas. Restez bien branchés sur les ondes de Country Pop parce qu'on est là pour vous offrir plus de musique, plus de new country, mais aussi beaucoup d'amour et beaucoup d'énergie. 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Je vous souhaite la meilleure des chances et je vous laisse entre les bonnes mains de vos crinqués d'actualité qui prennent place d'ici quelques minutes pour vous offrir plus d'infos locales. Bon week-end, ma belle gang de la Mauricie. Je vous aime et on se retrouve lundi, 8h30 pour un 92 minutes de hits en pause. Salut, bon week-end, soyez prudents!

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9: Bonne heure du lunch, bon midi, c'est jeudi aujourd'hui, 21 mai, on a du beau gros soleil encore une fois, mais c'est loin d'être chaud comme hier, par exemple, on a perdu quelques degrés là, au courant de la nuit et de la soirée d'hier, on s'en est aperçu quand on est sorti à l'extérieur ce matin, il y en a peut-être qui sont sortis en manche courte ou en petite culotte courte ce matin, puis qui ont viré de bord, sont allés se rhabiller parce que vraiment, c'était quand même pas aussi chaud qu'hier.
10: On voudrait bien les récupérer ces degrés-là, par exemple.
9: Oui, oui, oui, on va sans doute les récupérer à un moment donné, je sais pas
11: assez
9: quand,
11: vite, là, assez je vite. Pense.
9: Oh, oui, tout à fait. C'est soir de match aujourd'hui, on part ça pour une troisième ronde des séries contre la Caroline. Moi, j'ai dit aujourd'hui, j'ai dit que la chanson de ces séries-là pour la série contre la Caroline, c'est D'or Caroline de Loin.
11: Oui, oui,
9: ouais, parce qu'on veut que la Caroline s'endorme, mais pense pas qu'ils vont dormir tant que ça, mais en tout cas.
11: Oh.
9: À voir ce soir. On parle notamment, on revient sur cet incendie, Robert, hier, oui. Du côté de chez Novago. On voyait le panache de fumée à des kilomètres à la ronde, donc ça a flambé quelque chose de rare. T'as parlé d'ailleurs avec le chef des services incendie de la ville de Louisville.
11: Exactement. Alain Bélan nous a accordé une entrevue ce matin et en gros, là, je vous dirai pas tout, seulement quelques détails. On est en train de mener l'enquête. On ne sait pas par où ça a commencé.
9: Ouais.
11: Et M. Bélan nous décrit ce qu'il a vécu. Il a vécu pour la première fois de sa carrière un événement hier. Je vous dirai lequel.
9: On s'en reparle tantôt. Et de ton côté, Robert, on parle de Test Canada. Donc, on commence. Là. Il y a des entreprises qui sont approchées là, pour le projet de Test Canada.
10: Ah, ils sont plus qu'approchés. Ils vont faire partie prenante de ce qu'on appelle. C'est une évaluation, en fait, un contrat d'implication anticipée de l'entrepreneur. Ça veut dire qu'on commence déjà à préparer le terrain en vue de la construction éventuelle. Mais ça va servir surtout à identifier les entreprises de la région qui pourraient faire partie du processus dès que le projet sera autorisé. Donc, c'est quand même important. Ah ouais. Et là-dedans, il y a une entreprise de Trois-Rivières qui s'appelle Arnaud. pour les gens qui la connaissent. Donc, c'est une entreprise qui est spécialisée dans, dans l'électricité. Alors, on y reviendra avec plus de détails tantôt.
9: On s'en parlera tantôt, puis tu nous parleras aussi de l'autre portion d'entrevue que tu as fait avec Yves Lévesque, le maire de Shawinigan, où il a été question notamment là, justement d'électricité.
10: Ben, en fait, il a prouvé hein, qu'il souhaite obtenir 50 mégawatts pour un centre de données, mais qui est greffé à un projet de beaucoup plus grande envergure où il y a des condos, des hôtels, on sait qu'il y a une usine en plus. Donc, c'est quand même un gros projet le long de Saint-Maurice, dans le secteur Grand-Mère.

0: Éviter là, que ça se propage ben oui. avec les fossés et toute la quête, puis ça se rend dans les cours d'eau. Là.
1: Okay. Oui. Ben oui. Alors, y a la bonne nouvelle, il n'y a pas eu de blessés. On parle aussi que la coopérative ne tardera pas. On dit qu'elle assure que la production et les employés seront relocalisés le temps de faire ce qu'ils ont à faire. Et l'enquête du service incendie vient de commencer hier soir. Alors, pour l'instant, on n'a rien. On n'a pas de résultat de l'enquête. C'est là qu'on verra si ça a été... on ne sait pas si c'est une main criminelle ou encore où le feu a pris, sans doute accidentel. Alors, on va suivre ça de près, mais je peux dire qu'il y a eu beaucoup de... avec un panache de fumée qui s'élève à je sais pas combien, probablement 3, 4, 5 000 pieds de haut. C'est visible de loin, même à pointe du lac, on pouvait l'apercevoir.
0: Ouais, tout à fait. Puis, bon, tant mieux, il n'y a personne qui a été blessé. Hein. C'est sûr que c'est des pertes matérielles, de lourdes pertes matérielles pour Novago. Mais quand même, comme tu le disais, les employés seront relocalisés parce qu'il y a plusieurs points là, un peu partout au Québec de Novago.
1: Exactement.
0: Qui existent.
1: Et je rajoute ceci, c'est une fabrique d'engrais. On en parle beaucoup ces temps-ci. Et l'engrais, justement, je voyais un grand titre sur CNN il y a quelques minutes, c'est rendu de l'or. Sa valeur au Moyen-Orient en ce moment a monté en flèche. Ouais. C'est rien de rassurant ici pour le Québec et tout le Canada.
0: Merci Robert de ces détails-là. Donc on salue tous les gens, les pompiers qui ont fait un travail magnifique hier un peu partout, donc qui provenaient notamment, tu l'as dit, de Masquinongé, de Yamachiche aussi, en plus des pompiers de Louisville. On y va avec Magic, c'est Rude qu'on s'offre à l'instant, c'est Country Pop le midi, bonheur du lunch.

0: une fois.
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2: Et à midi, 12 minutes avec encore du gros soleil. On a un 9 degrés. On devrait atteindre 14 là, d'ici la fin de la journée. Et on parle du projet de Test Canada avec Robert Savard. Robert, il y a Test Canada qui commence à approcher des entreprises là, pour son projet, notamment des entreprises de la région.
3: Oui, on fait plus que les approcher. On collabore avec des entreprises de la région et des entreprises québécoises pour planifier la construction de ce projet d'hydrogène vert. On sait qu'il y a une usine d'hydrogène vert qui pourrait éventuellement être construite à Shawinigan, mais il y a aussi le parc éolien, le parc solaire qui est greffé à tout ça. Donc, c'est quand même un projet d'envergure et on a des entreprises avec lesquelles Test Canada s'associe. Il s'agit entre autres de Pomerlo, Gastier, Boréa et Arnault. Pour les gens qui ne savent pas, mais Arnault, c'est une entreprise de Trois-Rivières qui est spécialisée dans des projets de transport et de transformation d'électricité, c'est-à-dire des postes de transformation. Ils ont été associés, par exemple, au projet du REM à Montréal tout récemment. Ils ont construit des centrales hydroélectriques, surtout du côté du groupe turbine, des groupes turbines alternateurs. Donc, avec l'entreprise, en fait, Arnault et Boréa, parce que c'est une autre entreprise là qui fait partie des quatre entreprises qui ont été sélectionnées par Test Canada. Donc, ces gens-là vont être responsables de tout ce qui a rapport avec le parc solaire, le parc éolien, le poste de transformation, les lignes électriques. Donc, ce serait donc ces entreprises-là qui seraient dans la planification de la construction de cette usine-là. Du côté de Pomerlo et également de Gastier, ben là ce sera du côté de l'électrolyseur, donc l'usine de production d'hydrogène vert. On sait que Pomerlo sont quand même très connus dans la région pour avoir entre autres construit le nouveau pont
4: l'autoroute.
3: Ouais, c'est ça,
4: sur la 55.
3: Sur la 55, le pont des Piles. Le nouveau pont des Piles, et ils sont aussi responsables des travaux de réfection du pont La Violette.
4: Okay.
3: Donc, ils ont quand même une certaine expertise.
4: Mais Pomerlo, on voit ça souvent, sur les autoroutes, les travaux,
3: on voit ça un peu partout. On sait que la construction du nouveau toit du Stade olympique, c'est Pomerlo qui s'occupe de ça. Le nouveau terminal de container à Contrecoeur, c'est Pomerlo.
4: Okay.
3: Donc, il y a quand même plusieurs projets. Il y a à peu près, là, actuellement, 200 projets qui sont en cours un petit peu partout au Canada. Et il y a 5000 employés qui travaillent pour Pomerlo. Donc, c'est une grosse pointure. Donc, ces gens-là vont être aussi en charge d'identifier des entreprises de la région qui pourraient être partie prenante dès le début du projet pour participer à la construction de cet ambitieux projet-là de 5, quelques milliards de dollars. On sait que ça va être plus que 4000 emplois là, directs et indirects qui vont être créés. Il est sûr et certain que les opposants au projet doivent écouter ça et il doit avoir un petit peu de grincement dedans parce que c'est encore une autre étape dans le projet là, qui est franchie. On sait qu'on attend toujours les audiences du BAP là, qui devrait éventuellement survenir, probablement après les élections, à l'automne ou au début de l'hiver. Alors, ce sera à suivre tout ça, mais c'est quand même une entente importante. C'est aussi un pas important qui est franchi pour Test Canada.
4: Ça, je l'ai posé comme question. En fait, ça dit quoi? D'où on est rendu dans le projet, le fait qu'on lance comme ça pour qu'on s'associe avec des entreprises quand même dans le projet?
3: On appelle ça un contrat d'implication anticipée de l'entrepreneur. Okay. C'est-à-dire qu'on va identifier dans la région toutes les entreprises qui sont en mesure de pouvoir participer à la construction de ce projet-là. Et on mandate quatre grandes entreprises pour planifier la construction. C'est-à-dire, on va déterminer d'avance toutes les étapes de construction de ce projet-là pour être vraiment fin prêt si jamais on a le décret gouvernemental pour aller de l'avant.
4: Très bien. Mais on va suivre ça, ce projet-là, bien évidemment. Et tu reviens un petit peu plus tard tantôt, d'ici la fin de l'émission. Tu t'es entretenu plutôt cette semaine avec Yves Lévesque. Et là, tu as parlé avec lui d'électricité aussi, de la demande d'électricité parce qu'il, bon, il y a des projets qui sont sur la glace présentement parce qu'on manque de courant, on manque d'électricité pour accueillir ces entreprises-là.
3: On sait que Test Canada, lui, a eu 150 MW d'électricité d'Hydro-Québec en plus du parc éolien et du parc solaire, mais on a besoin de 150 MW supplémentaires pour deux autres projets. Ce sont des projets pour Bell Canada, on appelle ça maintenant le centre de traitement de données souverain, c'est-à-dire que vraiment toutes les données demeurent ici au pays, il n'y a pas de contact avec les autres pays, mais il y a aussi ProB qui a besoin de 50 MW pour un centre de traitement de données qui va être intégré un projet de 300 millions de dollars, un projet quand même beaucoup plus vaste. Ouais. Alors, on en parlera tantôt.
4: Avec l'évêque, aimerait bien ça, avoir cette électricité-là pour accueillir ces entreprises-là chez nous, hein, c'est sûr. On y va avec le Blue Ridge Band, une autre histoire. C'est ce qu'on s'offre à l'instant. C'est Country Pop le midi jusqu'à 13h. Bonne heure du lunch.

0: Oui, Robert Savard n'est pas trop loin. Restez avec moi en studio. Robert, tu t'es entretenu un petit peu plus tôt cette semaine avec Yves Lévesque, le maire de Shawinigan. Oui. Longue entrevue avec lui, puis on décortique une fois par jour un peu de ce dont vous avez parlé ensemble. Et il a été question d'électricité avec M. Lévesque, la demande d'électricité pour l'implantation de certaines entreprises à Shawinigan. M. Lévesque en veut de l'électricité pour les nouvelles entreprises.
1: Bien, il y a des centrales hydroélectriques, on le sait, dans le secteur de Shawinigan, qui génèrent 750 mégawatts d'électricité par année. Il y avait auparavant des entreprises qui étaient quand même consommatrices d'énergie qui fonctionnaient avec cette électricité-là, du moins en partie. Elles sont fermées maintenant, les papetières, les alumineries et tout ça. Surtout les alumineries qui étaient très énergivores à l'époque. Mais là, cette électricité-là, ce 750 mégawatts-là, M. Lévesque réclame que le gouvernement du Québec lui en retourne un peu pour le développement de certaines industries, comme par exemple les centres de traitement de données. On sait que c'est de plus en plus populaire. Bell veut en construire un du côté de Grand-Mère. Il a probé également dans son projet, son immense complexe le long de la rivière Saint-Maurice, qui aurait besoin de 50 mégawatts aussi. Alors, il nous explique en détail les justificatifs qui font en sorte que Shawinigan mériterait ces deux blocs d'énergie. On peut l'entendre.
2: On a effectivement un projet à Grand-Mère. C'est un projet pas juste de centre de données, c'est un projet qu'on pourrait dire intégré, un projet dans lequel le centre de données va créer des emplois, va créer des investissements par le 5 milliards, c'est pas un million, là, c'est 5 milliards d'investissements à Grand-Mère. Dieu sait qu'on a de besoin, Grand-Mère. Et que le gouvernement qui comprenne aussi qu'on a vécu avec la grande industrie pendant des années. Malheureusement, ces grandes industries-là, puis trop chimiques ou quoi que ce soit, toutes fermées. Et ça a fait mal à Shawinigan. Et plus que fermé, ça a laissé des terrains contaminés. Hautement contaminé. Alors ça, c'est une perte de potentiel de développement incroyable. Alors, on espère que le gouvernement va prendre ça en considération, qu'on est une ville industrialisée. Une ville aussi qui a trois barrages, on produit aussi 750 mégawatts. Ces barrages-là, souvent, ils desservaient nos entreprises qui étaient chez nous, qui étaient des consommateurs d'énergie. Là, ils ont fermé. Alors je pense qu'il y a un retour de balancier qui doit être fait par notre gouvernement. Prendre ça en considération, de dire que les 100 ou les 150 mégawatts qui sont demandés, ça va créer des jobs, ça va ramener de l'économie chez nous, mais en même temps, le projet de ProB, c'est qu'on parle d'un autre projet de 300 millions à Terrasse des Papetiers, alors des condominiums, on parle d'un hôtel, on parle d'un spa, on parle de quand on dit une boucle énergétique, c'est qu'avec la chaleur, parce qu'on sait que les centres d'énergie, les centres de données, ça crée de la chaleur, avec la chaleur, comme le géothermie, on va pouvoir prendre la chaleur qui est générée par cette entreprise-là, et chauffer, climatiser tous les bâtiments autour. On pourrait même chauffer, climatiser une école et même l'aréna. Alors, imaginez-vous l'argent qu'on sauverait. Alors, c'est un projet vraiment, quand on dit la boucle énergétique, ça va être un projet incroyable. On espère que le gouvernement va prendre ça en considération puis va nous accorder les mégawatts pour faire ce développement-là chez nous-là.
0: Ouais. Est-ce qu'il est confiant d'être entendu par le gouvernement?
1: Ben là, pour le moment, on n'a pas eu. Monsieur Lévesque n'a pas eu de nouvelles. Il a été très clair là-dessus. Il attend toujours des nouvelles du gouvernement du Québec. Mais on sait que ça cogne à la porte beaucoup, à la porte d'Hydro-Québec pour des blocs d'énergie. On se rappellera que Test Canada demandait 500 mégawatts au début. On a accordé 150 mégawatts, mais on doit aller chercher l'électricité par le biais des éoliennes ou encore du parc solaire. Donc, ça donne une idée de la non-disponibilité de la ressource au moment où on se parle. C'est pour ça que Hydro-Québec veut aller en appel d'offres pour la construction d'au moins 10 000 éoliennes. On parle de 1 000 éoliennes dans un avenir très, très rapproché. Donc, ça sera quand même plusieurs mégawatts, mais pour le moment, on ne peut pas fournir la demande qui est formulée par des entités comme, par exemple, la ville de Shawinigan.
3: Il y a des projets de barrage aussi, là, dans le nord aussi, là, qui sont sur la glace aussi. On entend parler de ça aussi, le Churchill Falls aussi. Là,
1: c'est Churchill Falls. Ça branle dans le manche un peu avec le gouvernement de Terre-Neuve et Labrador. Il faut mentionner aussi que les projets hydroélectriques sont très, très, très longs à réaliser et ils sont dispendieux. Donc, les projets éoliens sont plus faciles à réaliser dans le temps. Alors, comment tout ça va se terminer? J'ai l'impression qu'on aura des forêts d'éoliennes un petit peu partout au Québec. Ça, il faudra s'attendre à ça.
3: Oui, il faut s'attendre à ça, c'est sûr. Moi, je suis allé en Europe récemment, puis il y en a partout des éoliennes. Là. C'est à perte de vue, là, sur le bord des autoroutes, il y en a partout, partout, partout.
1: Ben, justement, en Finlande, mais il y a même des éoliennes offshore, là, qui sont construites sur l'eau. Là.
3: Tout à fait, vraiment, c'est vrai. Oui, il y en a sur l'eau aussi. Hey, merci Robert de ces détails-là.
1: Ça fait plaisir.
3: On y va avec Jason Mraz. Hey, soyez là dans quelques minutes. Mon collègue Nicolas Bellemare s'est entretenu ce matin avec Luc Bourassa. C'est un enseignant qui fait des conférences dans les écoles aussi. Lâche pas, t'es capable. Vous savez que c'est la fin de l'année. Il reste à peu près un mois là, aux petits du primaire puis aux grands du secondaire aussi pour la fin des classes. Puis souvent, ben, la motivation commence à baisser quand il commence à faire beau. C'est un petit peu plus difficile de les garder sur les bancs d'école, puis faire les leçons, les devoirs le soir. Donc, il aura bien sûr des trucs à nous donner donc pour remotiver ces jeunes-là pour ce qui est de l'école qui se termine dans pas longtemps. Donc, soyez là. Je vous présente ça dans les prochaines minutes. Oui, Jason Mraz, c'est ce qu'on s'offre à l'instant. C'est Country Pop le midi. Bonne heure du lunch.

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0: Le beau temps est de retour. On a eu un peu de chaleur cette semaine. Il reste à peine, quoi, un mois d'école là, pour ce qui est des grandes secondaires, les plus petites du primaire aussi. Et ça se fait sentir. Hein? Peut-être que vous avez senti ça à la maison. Motivation un peu moins là. Donc, commence à faire beau également. C'est un peu plus difficile. Et mon collègue Nicolas Bellemare, ce matin, dans Country Pop le matin, s'est entretenu avec Luc Bourassa, qui est un enseignant, un ancien enseignant d'ailleurs de Nicolas, qu'il connaît bien. Et il donne des conférences aussi, Luc Bourassa, dans les écoles, qui s'appelle « Lâche pas, t'es capable ». Donc, c'est le titre de sa conférence. Et Nico a parlé justement de motivation scolaire, de persévérance scolaire avec lui en cette période de fin d'année qui approche à grands pas. Voyez, vous allez voir, en fait, c'est super intéressant. Écoutez bien ça.
1: Là, on va entrer dans une période assez importante pour les étudiants, pour les élèves du primaire, du secondaire. Et au secondaire, ben entre autres, ça vient avec beaucoup de pression ce dernier mois-là parce que on entre dans une grosse période d'examens. Aussi, si tu as des examens du ministère, bal de finissant, il reste encore quelques semaines à donner le dernier coup de grâce. C'est pour ça que j'avais le goût qu'on parle aujourd'hui avec un de mes bons amis, c'est un de mes anciens profs, un de mes anciens boss, Luc Bourassa. Bon matin, Luc.
2: Bon matin, Nicolas.
1: Écoute, on te parle à toi parce que t'es entre autres conférencier, une conférence qui parle de persévérance scolaire et ça s'appelle « Lâche pas, t'es capable ». Fait que je me suis dit, c'était belle occasion de se parler ce matin. Là.
2: Exactement. Parce que oui, tu l'as dit d'entrée de jeu, le dernier mois est un mois très important, très stressant aussi pour certains élèves qui sont peut-être plus anxieux dans ce mois-là. Et arrive aussi le beau temps. Et là, oh, des fois, la motivation est plus d'aller se promener dans le parc que d'aller étudier, évidemment.
1: Oui.
2: Donc, c'est pour ça que ce dernier mois-là, on veut que nos étudiants, parce que je parle en tant qu'enseignant aussi,
1: ben oui.
2: C'est important que les enseignants, que les étudiants soient prêts. Puis pour ça, ben évidemment, la répétition de se pratiquer d'avance, d'arriver avec un esprit sain et dans un corps sain, de ne pas être trop fatigué, ben d'avoir bien déjeuné. Tout ça prend toute son importance dans ce dernier stretch-là d'examen.
1: T'sais. Et comme prof, tu dois le voir qu'il y a peut-être un petit relâchement alors que c'est le temps. Il faut courir. Mettons, tu fais un marathon, il reste 500 mètres. C'est pas là que t'arrêtes, là.
2: Non, mais là, tu sais, quand tu t'arrives à la fin de l'année, puis là, t'es au secondaire, moi, je suis au secondaire, là, les scooters, puis tout ça, là, c'est facile de partir avec ton ami aller au McDo, là, au lieu d'aller faire ta dernière période.
1: Finalement, pas revenir parce qu'il fait 22.
2: Exactement, ou tu reviens dans le cours d'école avec ta slot. Oh, on sait aussi que t'étais tantôt, t'étais à la place Birman.
1: Ah oui?
2: et c'est surtout, je m'adresse aux parents ce matin du secondaire.
1: OK.
2: Quand, au primaire, ils sont encadrés, c'est facile, au primaire, là, l'enseignant fait écrire dans l'agenda, demain, tu pites, oublie pas, examen, ta-ta-ta-ta-ta-ta. Le parent prend l'agenda tous les soirs, regarde ça. Au secondaire, des fois, tu dis, ben là, il est assez grand, là, qu'il s'arrange. Mm-hmm. Mais non, faut quand même garder un œil sur notre élève, même si quelqu'un est en secondaire 5, même si c'est son auto, même s'il est super autonome.
1: Surtout
2: là, parce que, tu sais, les tentations sont faciles. Puis moi, j'ai tellement vu d'élèves bien aller toute l'année, puis scraper tout dans le dernier mois, parce que là, justement, le bal s'en vient ici à ça, de manquer ses chances et là d'arriver puis de manquer l'examen. Exemple, l'examen d'écriture de secondaire 5 français compte pour 50% de l'année. Ouais. Hey, c'est pas le temps la veille de gamer jusqu'à 2h du matin. Là.
1: Non.
2: Si ce matin-là, faut que tu sois en forme. Puis il y a des élèves là, qui ont scrappé ça, cet examen-là. Puis ils font la reprise en plein été. Hey, ça te tente-tu l'été d'aller faire des cours de français?
1: Tabarnouche, non.
2: Fait que là, donne un coup. Là, c'est le temps. Oui, c'est peut-être que ça te tente pas, mais moi, je dis à mes élèves, donne un coup là, puis tu vas passer un bien plus bel été.
1: Ben oui. Puis en quoi c'est important, tu penses, de le faire? Parce que tu n'as rencontré des gens comme moi qui, à la trentaine, même dans la vingtaine, c'est retourner aux adultes. Puis, tu sais, moi, je l'ai vécu, là. T'as des responsabilités d'adulte. Donc, faut choisir son dur, j'imagine. C'est dur, là. Mais à un moment donné, ça va être encore plus dur parce qu'il faut que t'aies une job, puis faut que tu payes tes affaires, puis en plus, faut que tu rajoutes de l'école là-dedans, puis il y en a qui ont des enfants, là.
2: Hey, c'est drôle que tu me dises ça. Pas plus tard que hier après-midi, j'ai un élève dans ma classe. On s'entend. Moi, je suis en adaptation scolaire. J'ai des classes de 10-12 élèves, et là, il y a un examen. En tout cas, les élèves sont ailleurs, puis je me retrouve tout seul avec un élève qui est non motivé. Il reste 3 semaines, ça y tente plus, il veut plus, ça fait longtemps qu'il veut lâcher l'école. Et ce que tu viens de me dire, Nicolas, c'est exactement ce que j'ai répété. J'ai dit, si à 20 ans, là, il veut lâcher l'école, lui, il a 16 ans, là, il est tanné, l'année prochaine, dis-moi, monsieur, prends l'année sabbatique. 16 ans, année sabbatique, ben oui. Et là, j'ai expliqué, quand tu seras un adulte, tu vas décider, là, tu vas travailler au salaire minimum peut-être, mais rendu à 20, 22, 23, tu vas vouloir retourner à l'école. Et là, ça va être plus difficile.
0: Ben oui.
2: Exactement ce que tu m'as dit, tu vas avoir des responsabilités d'adulte. C'est le temps de donner un coup là, quand tu as 16 ans, et non de retourner à 25 ans avec l'esprit magique de dire, ah oh, là, je vais être motivé ou non, parce que là, ça va être encore plus loin dans ton esprit. Alors, c'est là qu'il faut faire les efforts.
1: Absolument. Et Luc, t'es conférencier, comme je disais d'entrée de jeu, peut-être qu'il y a des organisations, peut-être qu'il y a des profs, peut-être qu'il y a d'autres écoles, parce qu'on est écouté aussi sur le web. En gros, là, ta conférence, si on veut la recevoir dans notre école, dans l'école des adultes, dans notre communauté, ça parle de quoi? Comment on fait pour te rejoindre?
2: En fait, lucbourassa.com, hey, je suis rendu avec un point
1: com. Ouais,
2: je suis rendu là. Après, l'automne, ça va être le 10e anniversaire de Lâche pas, t'es capable.
1: 10 ans!
2: Et Nicolas Bellemare est une de ces vedettes dont je parle dans cette conférence.
1: Oui.
2: Parce que ce que j'ai voulu faire avec cette conférence-là, c'est de présenter des jeunes ordinaires. Je veux pas dire que t'es ordinaire, Nicolas, mais...
1: Non.
2: Ce que je voulais faire avec cette conférence-là, c'est de montrer à des jeunes qui n'arrachent un peu à l'école des exemples concrets d'élèves qui ont passé par-dessus certaines difficultés puis qui ont réussi à s'en sortir aujourd'hui, puis qui font une carrière, qui aiment parce qu'ils ont, à un moment donné, fait l'effort de, je me souviens, quand t'es retourné aux adultes, faire ton TDG, puis que t'as réussi à rentrer à l'école de l'humour. En tout cas, bref, que ça te prenait ça pour aller faire ton cours. T'avais une motivation.
1: Exact.
2: Et c'est de ça que je parle. C'est des exemples concrets de jeunes qui ont réussi dans la vie, mais qui, au secondaire, vivaient des grandes difficultés, que ce soit académique ou sociale, ou des familles d'accueil, tout ça, qui ont vécu beaucoup de drames, mais qui, aujourd'hui, peuvent prouver qu'avec des efforts et de la persévérance, on peut arriver où est-ce qu'on veut dans la vie.
1: Oui, et c'est une conférence qui a un réel impact, parce que tu as toujours des témoignages d'élèves, parce que des fois, tu te dis, bon, je suis prof, on fait tenir une conférence, ça va écouter à moitié. Pas cette conférence-là. Les jeunes t'écrivent par après, ils sont plus gênés de venir te voir, mais sinon, ils viennent te voir direct pour te dire, hey, ça a fait du bien.
2: Le plus bel exemple que je peux te donner, là, la cloche sonne des fois parce que je dépasse un peu le temps.
1: Okay.
2: Personne se lève.
1: Hein?
2: Au secondaire, quand la cloche sonne, la récréation, on a sorti d'y aller. Et là, ils sont pendus à mes élèves. Les élèves restent assis. Et j'ai toujours le compliment de profs qui viennent me voir, mettons, qui me disent, moi, je suis en fin de carrière, là, des conférences, j'en ai vu toute ma carrière et celle-là, tienne, c'est la meilleure que j'ai jamais vue parce que tu gardes l'attention des élèves pendant 1h10 de temps. Ils sont là, ils t'écoutent. Par la suite, on peut reprendre les exemples que tu parles dans ta conférence pour motiver nos élèves.
1: Ben oui.
2: Fait que c'est une belle conférence. J'adore faire ça. Et lucbourassa.com là, pour toutes les informations. Tout est là.
1: Allez-y. Luc, un gros merci pour ton temps ce matin.
2: Ça fait plaisir, Nicolas. Puis avec les séries du Canadien qui sont là, juste vous prouver en finissant là, que tu sais notre Jacob Dabesh, qu'est-ce qu'il fait pendant les pauses? Il répète le geste de ses arrêts. Il visualise qu'il va les arrêter les pucks. Il les arrête, les Moses de pucks.
1: Oui.
2: Les élèves, faites la même chose avec vos examens. Pratiquez-vous d'avance. Visualisez que vous réussissez. Et vous allez gagner la Coupe Stanley comme Jacob Dabesh. Je vais sûrement faire cette année.
0: Oh, que c'est très motivant, ça, c'est le cas de le dire. Ça nous prendra un Luc Bourassa dans chaque maison de la région en cette fin d'année scolaire. Faut pas lâcher, ça, c'est sûr. Faut surtout être derrière nos jeunes. Hein. Je pense que c'est ça qui est le plus important, de les motiver puis de les encourager à pas lâcher en cette fin d'année. On y va avec Traders Down. C'est Country Pop le midi. C'est Yannick qui est là avec vous encore jusqu'à 13h. Bonne heure du lunch.

0: C'est déjà tout pour Country Pop le midi. Soyez là tantôt dès 16h. On sera là pour Country Pop au retour avec l'unique Brigitte Boisjoli avec ses petits Joe Cabidou. Soyez là, c'est jeudi. On aura également de la crème glacée aussi à vous donner aujourd'hui de l'étoile polaire. Donc, dès 16h, soyez là. Steph s'en vient dans les prochaines minutes. Bye bye, à tantôt.
1: Vous allez chanter ce hit dans quelques secondes.
2: Au revoir.
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cette avant-dernière journée de la semaine, jeudi 21 mai aujourd'hui. Le soleil est là, ça fait du bien au moral. On a 9 degrés présentement en Mauricie. Et la bonne nouvelle, c'est que ça va se réchauffer au courant de la journée pour un maximum de 14 vers 19h. Donc, ça va être parfait pour se faire un petit barbecue pour souper avec un petit coton ouaté. Tout va être tiguidou. Hey, on est ensemble avec plus de musique, plus de new country, des blitz d'une heure de hits sans pub. Ensemble jusqu'à 16h, jusqu'à l'arrivée de Brigitte Boisjoli avec Yannick en studio pour Country Pop au retour. Et d'ici là, je m'occupe de votre playlist au travail. Entre autres, Jojo Mason sera là, Shania Twain, Morgan Wallen, TB, Hangover at My Place aussi, ça s'en vient dans 3 minutes.

Votre blitz d'une heure de hits en pub va être bien garni avec de la bien bonne musique. Et là, partout dans Shawinigan et des Chenaux pour célébrer le beau temps, parce qu'on est de bonne humeur, c'est l'avant-dernière journée de la semaine en plus. Ben, je me suis dit, pourquoi pas partir avec une toune qu'on adore. Et si vous la connaissez pas, je pense que vous allez l'apprécier. La collaboration d'Alex Warren et Jelly Roll, Bloodline, à Country Pop 92.9. Et on est là aussi sur l'appli mobile Radio Country Pop.

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effectivement, le ciel est bleu partout en Mauricie. Il fait tellement beau, il fait soleil. On a toujours un 9 degrés en ressenti. On doit peut-être se traîner un petit coton ouaté. Hein? Moi, ce matin, je suis partie en camisole. Je me suis dit, il a fait 32 v'là deux jours. Il va faire chaud. Mais finalement, ça marche pas de même. Je regrette ma petite camisole aujourd'hui. Fait que j'espère que vous avez quand même votre petite laine au bureau pour sortir quand même, pour être confortable quand votre journée va se terminer. Hey, on est ensemble avec plus de musique et plus de bonnes nouvelles aussi. C'est sûr que vous avez vu passer la nouvelle hier ou peut-être même ce matin si vous vous êtes couché tôt, mais c'est la victoire de Montréal qui ont remporté la Coupe Walter. La Coupe est tellement belle en passant. Si vous l'avez pas vue, là, allez voir ça sur les réseaux sociaux, sur Internet. C'est super beau. Vraiment, ça a été super le fun. Et ce soir, premier match de la troisième round des séries des Canadiens de Montréal contre les Hurricanes de la Caroline. Et il y a des statistiques qui nous démontrent qu'on pourrait facilement éliminer les Hurricanes de la Caroline. OK? Je vous dis pourquoi dans une dizaine de minutes, mais c'est bien, bien scientifique et mathématique. Et juste avant ça, ben on va s'offrir de la très bonne musique en ce jeudi. Shania Twain et hop, s'en vient. Donc, on va se le dire, ça rend de bonne humeur, cette toune-là. On se l'offre dans 3 minutes. Et juste avant ça, ben, c'est un de nos petits chouchous. On l'aime assez. C'est Morgan Wallen et Don't We dans Country Pop au travail. Puis, on est là aussi sur les haut-parleurs intelligents. Bon jeudi. Oui.

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1: Déjà rendu à l'avant-dernière journée de la semaine et vous le savez, hein, le hockey, ça a pris de la place des dernières semaines dans nos soirs de semaine et même dans les soirs de fin de semaine. Et là, ça commence ce soir, troisième round des séries éliminatoires du Canadien de Montréal. Et là, on affronte les Hurricanes de la Caroline. On salue toutes les Carolines de la Mauricie. On espère que vous allez nous porter chance pour les éliminer. Ça serait bien, bien le fun, élimination en quatre. Mais ce qui fait peur quand même là, aux partisans des Canadiens de Montréal, c'est que les Hurricanes de la Caroline ont affronté les deux dernières équipes contre lesquelles ils ont joué. Ils ont éliminé en quatre matchs, donc ils ont eu quatre victoires de suite. Les deux rounds des séries, donc ça fait quand même peur. On se dit, est-ce qu'on va se faire blanchir, nous autres aussi, en quatre games? Mais il y a des statistiques qui ont sorti. On a fait bien des calculs, là, puis ce qui a été démontré, c'est que dans les années passées, les équipes qui ont éliminé les équipes contre qui ils se battaient en sept matchs, ben ils ont gagné la troisième round des séries. Donc, si on regarde, ben on a éliminé Tampa Bay en sept matchs. On a éliminé les Sabres de Buffalo en sept matchs. Donc, techniquement, il y a sept chances sur huit qu'on soit capable d'éliminer les Hurricanes de la Caroline, selon les statistiques, d'avoir battu les équipes en sept matchs. Est-ce que ça va arriver? On le sait pas, mais on va regarder ça bien, bien fort à compter de 20h ce soir, parce que là, la série contre la Caroline, ça sera à 20h les matchs. On va se coucher un peu tard, mais c'est pas grave. Demain, c'est vendredi. Fait que c'est pas si pire que ça. Est-ce que vous allez être à l'écoute du match? Textez-moi donc ça avec qui vous écoutez ça et où ce soir, 819-519-1031. Et d'ici là, ben, on poursuit notre blitz d'une heure de hits sans pub avec Jojo Mason et Better On You dans Country Pop au travail.

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C'est du beau soleil qui nous accompagne partout en Mauricie. Vraiment, ça fait du bien au moral de voir du temps ensoleillé comme aujourd'hui. Et bonne nouvelle, ça va se réchauffer au courant des prochaines heures. On a 9 degrés présentement en Mauricie, mais on a quand même maximum à 14. Donc, on n'a pas fini de gagner des degrés aujourd'hui. Et demain, superbe journée à prévoir. C'est du gros soleil avec 16 degrés pour bien terminer la semaine. Nuageux pour samedi, pour l'instant, maximum à 17. On aurait de la pluie là dans la nuit de samedi à dimanche. Dimanche et lundi, ça serait de la pluie. Fait que ça va être notre journée ménage, lavage et rattrapage de nos séries sur Netflix et retour du soleil à compter de mardi. Et là, ça, c'est provisoire, hein, parce que ça a le temps de changer quand même la météo. Mais demain, il va faire beau, il va faire soleil. On va en profiter, ça, c'est sûr et certain. Et on est ensemble, justement, avec un gars qui sera de passage chez nous. Puis on espère avoir du beau temps pour son show. Il sera de passage au Festival de Trois-Rivières le 3 juillet prochain. Matt Lang, puis on se l'offre dans quelques minutes. Avec la belle journée qu'on a partout en Mauricie, ben je me suis dit, on va se gâter avec une toune qui nous rend bien de bonne humeur. On retourne en 2002 avec Céline Dion et I'm Alive dans Country Pop au travail. Puis on est là aussi au countrypop.ca.

Et là, dans les dernières minutes, j'étais dans Patate la Mauricie. Le show de Matt Lang, c'est le 1er juillet prochain et non le 3. Donc, pensez pas tout droit. Allez chercher vos billets festivois.com et on se l'offre à l'instant avec Out of Bar dans Country Pop au travail.

0: Déjà notre première heure qui tire à sa fin dans Country Pop au travail. Vraiment, moi j'en reviens pas à quel point on a un beau ciel bleu à l'extérieur. Ça me rend bien contente. Hey, savez-vous quoi? Au mois de juillet prochain, il y a Angine de Poitrine qui s'en vient au Festival de Trois-Rivières et ils ont été vus par une légende d'un groupe connu mondialement. Ça veut dire que ça va peut-être encore amener plus de monde au Festival de Trois-Rivières. Faut que je vous en reparle de ce show-là. Et d'ici là, ben, plus de musique qui s'en vient avec notre tune du moment, Ella Langley et Choosing Texas dans Country Pop au travail.
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13: Jeudi 21 mai 2026. Ici Robert Savard, en manchette. Tess Canada vient de franchir une autre étape importante dans son projet de construction d'une usine de production d'hydrogène vert à Shawinigan. L'entreprise vient de confier à Pomerleau, Gastier, Boréa et Arnault le mandat de développer, de même que participer à l'évaluation et la planification de la construction des différentes composantes du projet Mauricie. C'est à partir de ce contrat d'implication anticipée de l'entrepreneur que l'expertise locale et les entreprises de la région sont répertoriées pour être impliquées dès le début du projet. Elle permet de cibler les opportunités pour la Mauricie. Québec n'a toujours pas donné suite à la demande de la ville de Shawinigan qui souhaite qu'Hydro-Québec octroie des blocs d'énergie pour des projets importants. On sait que Bell souhaite obtenir 100 MW pour un centre de données d'IA souveraine qui fait partie d'un projet de développement intégré susceptible de générer des investissements totaux de plus de 5 milliards de dollars.
0: Est.
13: Le coroner a remis son rapport concernant une mère de 35 ans qui s'est noyée au lac Huron le 14 juin dernier dans la municipalité de Lac-aux-Sables. La coroner, maître Mélanie Ricard, conclut que le port d'une veste aurait probablement évité le décès et recommande de rendre son port obligatoire pour les embarcations comme les kayaks, ainsi que d'intensifier la sensibilisation auprès des nouveaux arrivants. Voilà qui complète l'information. 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

C'est déjà reparti pour notre deuxième heure ensemble partout en Mauricie. Ben, vous le savez, hein, on a des blitz d'une heure de hits sans pub pour vous autres. On en profite avant l'arrivée de Brigitte Boisjoli dans Country Pop au retour. Et on a une petite pensée pour Nathalie Simard qui doit profiter du beau temps d'après moi parce qu'elle est tombée en congé à midi tantôt. Hein. Nat qui vous accompagne du lundi au jeudi de 8h30 à midi. Demain, je serai là pour la remplacer demain matin. Hey, je vous en ai parlé tantôt. Hein. Il y a quelque chose de bien, bien fun qui s'est passé dans un spectacle d'angine de poitrine en France. Il y avait quelqu'un dans la foule d'assez important, je vous dirais. C'est le batteur de Metallica, Lars Ulrich, qui a été aperçu en train de faire de la air guitar dans un show d'angine de poitrine. Un duo qui vient du Saguenay, on vous le rappelle. Hein? C'est vraiment le fun ce qui se passe pour eux autres. Et je vous rappelle qu'on pourra les voir le 3 juillet prochain au Festival de Trois-Rivières après Papa Roach. C'est sûr que je vais être là et que je ne manque pas ça. Festivois.com pour vous aussi aller chercher vos billets. Hey, plus de musique, ça s'en vient entre autres avec Phil J. Smith et juste avant ça, hey boy qu'on l'a aimé ce chanteur-là quand il a sorti ses tunes puis je l'aime encore vraiment. J'espère qu'il va refaire de la nouveauté bientôt, mais il semble qu'on entend moins parler, mais ses tunes sont toujours aussi bonnes. The Weeknd et Take My Breath dans Country Pop au travail. 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

ici ce soir à Yamachiche que seront justement Caïn en spectacle. La cour des grands, les 25 ans de Caïn, ça s'arrête ce soir et demain au cabaret Lac-Saint-Pierre à Yamachiche. Dépêchez-vous, c'est complet pour demain. Et là, pour ce soir, il reste 5 places. Une table de 4, un billet solo. Donc, si jamais vous êtes avec votre gang de job, ça vous tente d'aller voir ça ce soir, il reste plus ben de billets. cabaretlacsaintpierre.com. 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Et d'ici là, ben moi, je vous offre plus de musique avec The Reclass et Summer of You dans Country Pop au travail. Puis on est là aussi sur les haut-parleurs intelligents. Bon jeudi. 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

comme aujourd'hui, vous le savez, la Mauricie, on aime ça, faire des heureux, des heureuses. 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Kane Brown et Thank God, ben ça s'en vient pour vous autres, les amis.

écoutez le Shawi Mekinak et des Chenaux. J'ai la toune parfaite pour vous autres pour célébrer le beau temps, célébrer le soleil qu'on a dans notre belle région en ce jeudi. Je pense que ça va être la toune de l'été 2026. Bruno Mars, I Just Might à Country Pop 92.9. 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

0: jeudi 21 mai aujourd'hui et je vous dis que le Québec, on va être rivé sur nos télés un petit peu plus tard ce soir parce que 20h, c'est la troisième round des séries éliminatoires des Canadiens de Montréal qui commence dès 20h contre les Hurricanes de la Caroline. Et là, vérifiez notre page Facebook, mais à 16h, on vous fait une très grosse annonce là-dessus. Vous irez voir ça, mais ça se peut qu'on bannisse certaines chansons de notre programmation le temps des séries, OK? Allez voir ça, 16h, sur la page Facebook. Et justement, ben samedi, il y aura un match aussi des Canadiens de Montréal contre les Hurricanes de la Caroline. Et j'ai l'avant-match parfait pour vous autres qui pourrait vous donner assez d'argent pour que vous puissiez aller voir les Canadiens de Montréal directement au Centre Bell, OK? Je vous donne mon truc dans les prochaines minutes. Et d'ici là, ben, on repart un blitz d'une heure de hits sans pub avec Megan Maroney et Six Months Later dans Country Pop au travail.
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10: Jeudi 21 mai 2026. Ici Robert Savard, en manchette. Tess Canada vient de franchir une autre étape importante dans son projet de construction d'une usine de production d'hydrogène vert à Shawinigan. L'entreprise vient de confier à Pomerleau, Gastier, Boréa et Arnault le mandat de développer, de même que participer à l'évaluation et la planification de la construction des différentes composantes du projet Mauricie. C'est à partir de ce contrat d'implication anticipée de l'entrepreneur que l'expertise locale et les entreprises de la région sont répertoriées pour être impliquées dès le début du projet. Elles permet de cibler les opportunités pour la Mauricie. Québec n'a toujours pas donné suite à la demande de la ville de Shawinigan qui souhaite qu'Hydro-Québec octroie des blocs d'énergie pour des projets importants. On sait que Bell souhaite obtenir 100 MW pour un centre de données d'IA souveraine qui fait partie d'un projet de développement intégré susceptible de générer des investissements totaux de plus de 5 milliards de dollars. Le coroner a remis son rapport concernant une mère de 35 ans qui s'est noyée au lac Huron le 14 juin dernier dans la municipalité de Lac-aux-Sables. La coroner, maître Mélanie Ricard, conclut que le port d'une veste aurait probablement évité le décès et recommande de rendre son port obligatoire pour les embarcations comme les kayaks, ainsi que d'intensifier la sensibilisation auprès des nouveaux arrivants. Voilà qui complète l'information. 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

Et là, vous le savez, Shawi Mekina qui est des chenots, on aura de la belle visite en Mauricie le 8 octobre prochain du côté de Louisville. C'est le festival de la galette sarrasin qui aura lieu, mais Sale Barbe vont être là. Les billets sont déjà en vente. Si jamais ça vous tente d'aller chercher ça, ça se prend vraiment bien. Festivalsarrasin.com. Et là, nous, on poursuit notre blitz d'une heure de hits sans pub avec Tyler Rich et Marie-Mae, Thinking We're in Love à Country Pop 92.9.

un petit truc pour vous autres. Si jamais vous êtes pas trop fan de hockey puis que vous avez votre épicerie à faire ou des petites commissions en grande surface, allez-y à compter là, de 7h45 ce soir. Vous allez être correct, hein, parce qu'il y a un match des Canadiens de Montréal à 20h. Fait que ça va être vide un peu partout. Hein. On dirait qu'on devient une ville déserte. C'est assez fou à quel point ça prend de l'ampleur ici, même en Mauricie. Hein, le Québec, on suit ça vraiment beaucoup. Le hockey, troisième round des séries éliminatoires qui commence ce soir contre les Hurricanes de la Caroline. Et moi, j'ai l'avant-match parfait pour vous autres parce qu'il y aura un match, en fait, ce samedi. 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Dans 45 minutes à peu près, on vous fait une annonce officielle sur notre page Facebook, mais je pense qu'on va retirer certaines chansons de nos ondes. Il y a une chanson de Luke Combs qui en fait partie. Surveillez notre page Facebook d'ici 45 minutes. Et parlant de Luke Combs, celle-là, on va la garder, cette tune-là, par exemple, Giving Her Away. C'est ce qu'on s'offre à l'instant dans notre blitz d'une heure de hits sans pub et aussi au countrypop.ca.

0: ici, on n'est pas peu fiers d'être la radio officielle de Nathalie Simard, hein? La vraie de vraie Nathalie, qui vous accompagne du lundi au jeudi à partir de 8h30 le matin jusqu'à midi. Donc, Nathalie est partie pour son petit congé de 3 jours, mais elle sera de retour dès lundi, 8h30, pour 92 minutes de hits sans pub. Et là, on est jeudi, et qu'est-ce qui se passe jeudi sur les ondes de TVA avant le match de hockey, à part de ça? Donc, vous allez pouvoir écouter ça, plus la première game des Canadiens contre les Hurricanes de la Caroline, mais c'est du Québec au ventre. Vous le savez, c'est Nathalie qui anime cette émission-là avec plein de personnalités publiques qui vont visiter plein d'entreprises agroalimentaires, des fermes, des cultivateurs, puis ils apprennent à Nathalie comment faire la job. C'est vraiment le fun, c'est super drôle. Et là, je sais que ce soir, Nat s'en va cueillir des canneberges avec Chef Oli. Ça va être du bonbon, ça va être drôle, parce que juste la bande-annonce, c'est excellent déjà.
1: Ça, ça va être ton arme.
2: Oui, OK, c'est du râteau, ça, mon monsieur.
1: C'est du râteau.
2: OK.
1: Fait que, là, on va partir la suction. Le fruit va rentrer dans la suction. Le but, c'est qu'il n'y ait pas de poche d'eau. C'est que le fruit rentre toujours constamment. Ça part. Tu vois, comme ça? C'est quand même hypnotisant, hein?
2: Ah, c'est incroyable.
1: Le fruit s'en va dans la pompe. En haut de la pompe, le fruit, l'eau et les feuilles sont séparés.
2: C'est un centre de tri.
1: C'est un centre de tri
2: sur place, ouais. Champ. C'est ton père, tu me disais qu'il l'a...
1: Cette machine-là, ouais, c'est mon père qui l'a bâti il y a 30 ans. Oh.
0: Vous manquez la peau de notre belle Nat ce soir, 19h sur les ondes de TVA et TVA+. Si vous avez manqué les épisodes précédents, mais ils sont disponibles sur la plateforme de TVA. Je vous dis, ça vaut vraiment la peine. Puis j'ai vu les images de la bande-annonce. Ça a l'air vraiment impressionnant. La cueillette de canneberge. Allez voir ça ce soir. Notre belle Nat qui nous anime du Québec au ventre. Et je vous rappelle, Nat est là dès lundi 8h30 pour vous autres. On a plus de musique qui s'en vient dans les prochaines minutes pour vous faire danser au bureau. Et celle-là, c'est un exemple parfait qu'on va taper du pied dans moins de 3 minutes. Harry Styles et Late Night Talking s'en vient. Oh.

Harry Styles avec plus de New Country, mais cette chanson-là est aussi bonne. C'est Falling Over You, Chad Brownlee dans Country Pop au travail. 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

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Ben,

déjà jeudi, l'avant-dernière journée de la semaine, et ça sera une température parfaite en arrivant de travailler pour faire peut-être un petit barbecue avec un petit coton ouaté. Ça va être super confortable. On a vraiment une belle soirée à venir, du soleil, et on va atteindre le maximum à 14 à compter de 19h ce soir. Fait que ça continue de grimper partout en Mauricie. Demain, super journée aussi, 16 degrés au max avec du soleil. Pour l'instant, c'est toujours nuageux samedi, et de la pluie pour dimanche et lundi. Ça a le temps de changer, mais quand même, il en faut des fois un petit peu de pluie, surtout avec les agriculteurs qui ont commencé à travailler dans les champs. Là, des fois, je sais qu'il en faut de la pluie. Et pour l'instant, c'est des alternances de soleil et de nuages pour mardi et mercredi. Ça a le temps de changer, mais on retient l'important. Il fait beau ce soir, il fait beau demain, puis pour en fin de semaine, on verra. On va vous tenir au courant demain, ça c'est sûr. Jojo Mason, As If We Want. Ben, on va se l'offrir dans les prochaines minutes. Avec les petites fenêtres baissées puis du soleil, là, ça va être vraiment bon. J'ai Robbie Johnson aussi qui s'en vient pour vous autres. Mais dès maintenant, on monte le volume en ce jeudi pour Dean Brody, Where You Learn How to Do That, dans Country Pop au travail. 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OK, Google, jouez Country Pop ou OK, Alexa. Vous avez même pas dire besoin OK, Alexa, mais Alexa, jouez Radio Country Pop. Et on est là aussi. Merci de nous avoir choisis. 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
20: Jeudi 21 mai 2026. Bon après-midi, ici Robert Savard. Test Canada vient de franchir une autre étape importante dans son projet de construction d'une usine de production d'hydrogène vert à Shawinigan. L'entreprise vient de confier à Pomerlo, Gastier, Boréa et Arnault le mandat de développer, de même que participer à l'évaluation et à la planification de la construction des différentes composantes du projet Mauricie. Pierre Saint-Arnaud est vice-président affaires corporatives et développement chez Arnault.
21: Normalement, sur un projet de construction, il y a un paquet de professionnels qui travaillent en amont du projet, dont les ingénieurs qui font le design, des choses comme ça. Puis, à l'intérieur de ce mandat-là, ils nous ont demandé de regarder la constructabilité du projet, c'est-à-dire de regarder de quelle manière qu'on peut optimiser les techniques de construction pour être plus efficace dans le projet.
20: C'est à partir de ce contrat d'implication anticipée de l'entrepreneur que l'expertise locale et les entreprises de la région seront répertoriées pour être impliquées dès le début du projet. Elle permet de cibler les opportunités pour la Mauricie. L'expertise des développé par Arnault, lui a permis de travailler fréquemment avec Pomerlo et sa filiale Boréa.
21: On a travaillé pour Pomerlo. On travaille aussi depuis plusieurs années avec Boréa. Fait qu'on réalise des projets d'éolien un peu partout au Québec avec eux. Pomerlo, on a travaillé effectivement sur le REM avec Pomerlo.
20: Tessa, à maintes reprises, a insisté sur le fait qu'elle entend favoriser les entreprises locales. La présence du groupe Arnault avec son groupe de contact semble démontrer cette tendance. Québec n'a toujours pas donné suite à la demande de la ville de Shawinigan qui souhaite qu'Hydro-Québec octroie des blocs d'énergie pour des projets importants. On sait que Bell souhaite obtenir 100 MW pour un centre de données d'IA souveraine qui ferait partie d'un projet de développement intégré susceptible de générer des investissements totaux de plus de 5 milliards de dollars. Le maire Yves Lévesque est d'avis que l'octroi de ce bloc d'énergie pourrait remettre Shawinigan sur les rails après avoir été touché de plein fouet par la dévitalisation de son industrie.
22: On a un projet à grand-mère. C'est un projet, pas juste de centre de données, c'est un projet, comme on pourrait dire, intégré, un projet dans lequel le centre de données va créer des emplois, va créer des investissements par le 5 milliards, c'est pas un million, là, c'est 5 milliards d'investissements à grand-mère, Dieu sait qu'on a besoin, grand-mère, et que le gouvernement qui comprenne aussi qu'on a vécu avec la grande industrie pendant des années. Malheureusement, ces grandes industries-là, puis trop chimiques ou quoi que ce soit, toutes fermées, et ça a fait mal à Shawinigan.
20: Les centrales en opération à Shawinigan produisent 750 MW. Il serait logique, de l'avis du maire Lévesque, qu'une partie de cette énergie revienne dans la région.
22: On espère que le gouvernement va prendre ça en considération, qu'on est une ville industrialisée. Une ville aussi qui a trois barrages, hein, on produit aussi 750 MW. Ces barrages-là, souvent, ils desservaient nos entreprises qui étaient chez nous, qui étaient des consommateurs d'énergie. Là, ils ont fermé. Alors, je pense qu'il y a un retour de balancier qui doit être fait par notre gouvernement. Prendre ça en considération.
20: Hydro-Québec a déjà approuvé l'octroi d'un bloc de 150 MW à Test Canada pour son projet Mauricie. La coroner a remis son rapport concernant une mère de 35 ans qui s'est noyée au lac Huron le 14 juin dernier dans la municipalité de Lac-aux-Sables. La coroner, maître Mélanie Ricard, conclut que le port d'une veste aurait probablement évité le décès et recommande de rendre son port obligatoire pour les embarcations comme les kayaks, ainsi que d'intensifier la sensibilisation auprès des nouveaux arrivants. L'accident est survenu après que son kayak, où elle se trouvait avec son enfant de 2 ans, ait chaviré alors qu'aucun ne portait de veste de flottaison. En tentant de maintenir l'enfant hors de l'eau, il n'a pas réussi à rejoindre la rive. La première année sans cellulaire à l'école se termine avec un constat positif. C'est ce que rapporte Radio-Canada après s'être rendu dans une école de Windsor en Estrie. Les élèves bougent davantage, font plus de sport, sont occupés et arrivent en classe plus concentrés. Pour certains d'entre eux, on peut s'attendre à des gains au niveau des résultats scolaires. L'interdiction a aussi aidé l'intégration des élèves de première secondaire qui disent avoir mieux socialisé. L'augmentation des interactions sociales a également transformé le travail des intervenants qui accompagnent les jeunes dans leur situation sociale réelle et non en ligne. Voilà qui complète l'information. 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
1: Les petites semaines de 3 jours, de 4 jours, ça passe toujours vite. On est déjà rendu à jeudi.
2: Hey, oui! Hey,
3: ça va vite, hein? Et en plus, ce soir, c'est une soirée spéciale.
1: Oui, il y a du hockey ce soir, c'est-tu
3: ça que tu veux dire? Il y a du hockey!
1: Ah oui, on est reparti pour une autre série contre la Caroline. Et là, la chanson. Vous savez, c'est quoi la chanson de cette série-là?
2: Mais c'est Rick Goff!
1: Non, c'est D'or, Caroline. C'est la toune de Joël Blouin. Parce qu'on veut qu'il s'endorme,
2: eux autres. Ah, OK! Parce qu'il y a une toune officielle des séries des Canadiens, c'est la toune de Rick Duff.
3: En fait, il y en a plein, là.
1: Ben, c'est ça.
3: Non, c'est ça, mais c'est vrai, ce D'or Caroline, c'est très bon.
1: C'est bon, ça.
3: Mais je pense pas que c'est ça qu'ils vont faire à soir. Je pense qu'ils sont ready en tabarouette.
1: Les autres, ça fait 2 semaines qu'ils sont en congé, donc je pense
2: qu'ils sont bien reposés.
3: Ils vont soigner le bobo puis tout.
1: Ben, donc, sont bien rouillés. Ou sont bien rouillés, un des deux.
3: Ah, c'est drôle, je pense plus à l'option numéro 1.
1: On va s'en parler tantôt, parce qu'avec des cotes d'écoute, là, au Québec, on pète le million, même presque 2 millions de téléspectateurs pour chaque match.
2: Sûr.
1: On va s'en parler tantôt. Oui. Et belle victoire de la victoire aussi, les filles au hockey qui ont gagné hier.
3: Oh, c'était-tu beau, hein?
1: J'ai regardé ça hier aussi, c'était bien le fun. On va s'en parler un petit peu plus tard.
3: Ah,
1: Et on va se parler de Brain Leboeuf aussi.
3: Oui.
1: Hey, Brain Leboeuf, on l'aime-tu, Brain Leboeuf?
3: Une nouvelle toune, là. Une nouvelle toune déterrée de 46 ans qui dormait, là.
1: Puis c'est pas mal bon.
2: T'étais même pas au monde, Brigitte, en ce temps-là.
3: Je sais, mais j'étais sur le banc.
1: Oui, mais j'étais pas vieux.
2: 49, Yannick, t'étais là.
1: J'étais pas vieux.
3: Toi, Steph, t'étais même pas pensé.
2: Non. Mon père avait 10 ans à l'époque.
3: T'es encore dans le petit sac à billes.
2: Ah, ouais.
3: Petit sac à billes.
1: On va se parler d'asperges, justement, tantôt. Soyez là. C'est le temps des asperges.
2: Parlant du sac à billes, on va vous dire pourquoi ça pue quand vous mangez des asperges, parce que la saison est commencée.
1: Ouais, on s'en parle un peu plus tard. On a de l'excellente musique pour vous accompagner, puis on y va avec Morgan Wallen. Voici Last Night à Country Pop.

0: Country Pop au retour en cette fin de journée de ce jeudi. On est hockey ou on l'est pas. Écoute, hier, je sais pas si vous avez regardé le match de la victoire, l'équipe féminine de Montréal qui a remporté, écoute, la Coupe Walter hier.
1: C'est malade, hein?
0: Vraiment.
2: C'est malade, que d'émotion. Tu sais, Marie-Philippe Poulin qui a été élevée la Coupe. Écoute, là, les larmes aux yeux, c'était beau, les filles. Moi, j'ai pogné la finale.
0: Ouais, ben, moi, j'ai regardé une partie du match, puis c'était quelque chose. Là. C'est, c'était enlevant, mais ça s'est terminé 4-0. Il n'y avait pas de gros suspense, mais c'était une bonne game, pareil.
1: Ouais. Ouais, mais Marc-Claude Poulin. Marc-Claude.
2: Marc-Philippe.
1: Marc-Philippe, j'ai une amie. Oui, c'est ça, je n'ai pas Marc-Claude. Marie-Philippe a avoué au Journal de Montréal avoir fait un peu pipi tellement qu'elle était contente.
2: Ben, non, mais tu sais, ça arrive, une petite fuite.
1: Ben, regarde, on n'est jamais loin d'une petite fuite de pipi.
2: Oui. Moi, j'ai jamais pissé. Moi, j'ai déjà pissé dans mes culottes sur une trampoline.
0: C'est autre chose.
1: Elle,
0: c'est
1: autre chose. Pipi content.
0: Ouais, c'est ça.
2: Moi, c'est un pipi sautillant.
0: Mais hier, je la regardais, là, Marie-Philippe Poulin, tu sais, puis bon, elle a remporté aussi un autre trophée pour. Genre la joueuse la plus utile là, des séries, là, genre. Mais, tu sais, ma fille qui écoute le hockey, qui joue au hockey aussi, disait, elle, bon, Marie-Philippe Poulin, c'est le fun parce qu'elle gagne tout. Puis c'est vrai qu'elle est super bonne, mais tu sais, on aurait peut-être pu le donner à une autre joueuse parce que Marie-Philippe, elle est là. Puis on dirait
1: c'est
0: qu'on,
1: comme la tête d'affiche.
0: On connaît Marie-Philippe Poulin, mais on dirait qu'on connaît pas trop les autres aussi. Mais moi, je la regardais, Marie-Philippe Poulin aussi hier, je me disais, peut-être, elle va-tu annoncer qu'elle arrête ou que, tu sais, es-tu en fin de carrière aussi un peu? Parce que, tu sais, elle a été blessée pendant les Jeux Olympiques, ça n'a pas été facile. Puis cette série-là, ben, ça n'a pas été facile aussi parce qu'elle a joué quand même un peu blessée aussi. Là.
1: Ouais.
0: Fait que peut-être que l'émotion aussi, elle, c'est peut-être quelque chose qu'on ne sait pas. Je ne veux pas y mettre des intentions.
1: On ne parle pas des rumeurs, Yannick.
0: Ça s'est dit peut-être. Puis il y avait également la gauleuse aussi qu'il faut absolument souligner aussi. C'est Anne-Renée Desbiens aussi qu'on connaît au Québec, qui est super bonne.
2: Bravo, Anne-Renée.
0: Ah oui, vraiment. Donc,
2: bravo, les filles.
0: Bravo, les filles. Wow. Puis c'est le fun parce que c'est comme la troisième saison, je pense, là, de la Ligue là, féminine de hockey. Puis on remporte après la troisième saison, un trophée comme ça.
2: Hey, ça va bien le hockey, hein?
0: Ouais.
1: C'est sale comble à chaque fois, la victoire, là.
0: Ouais, toujours.
1: Avoir des billets pour ça, là, c'était un projet.
0: Ouais. Puis j'ai regardé les codes d'écoute aussi à la télé parce que les matchs sont diffusés à RDS, les matchs de la victoire, puis quand même, 300 000 téléspectateurs le soir même que les Canadiens jouaient, là. En même temps, il y avait 300 000 personnes qui ont switché quand la game du Canadien a fini pour aller voir la fin de la partie de la victoire quand même. Fait qu'il y a des gens qui suivent ça au Québec.
2: Génial!
0: Ouais, c'est le fun. Go les filles, lâchez pas.
2: Go les filles!
1: Ben, ils peuvent lâcher, ils sont en vacances.
0: Ouais, ils sont en vacances. Couple, ouais, ils peuvent en profiter, ils vont profiter de leur été.
1: Mais ça.
0: On y va avec Lola Young, c'est ce qu'on s'offre à l'instant, c'est Country Pop pour
1: retour. C'est bon, c'est ça. Bon, ça.
0: On va écouter la vraie, OK?
2: On a vu la vraie, on a vu.

0: Il fait beau, mais il fait un petit peu moins chaud aujourd'hui, vous avez remarqué, en sortant de chez nous ce matin. Oui. Ouh, 10 degrés, c'est comme on s'attendait pas à ça.
1: Je suis sortie en camisole, moi. Ouais. J'étais comme, je vis dans le déni, il a fait chaud, je m'en vais pas de manteau, mais là, je vais regretter mon choix en sortant.
0: Quand
1: là.
0: Même, c'est une belle journée, on a du gros soleil, ça nous donne le goût de manger. De la crème glacée aussi, on a encore 4 cornets à vous donner du côté de l'étoile polaire aujourd'hui. Donc, vous nous textez.
2: Écoute, mais ça va quand même monter à 16-17 degrés, là, en fait. On est pas mal là, tu sais, là. Pas mal
0: belle journée, là, quand même. On a eu une belle journée, quand même, aujourd'hui. Ça nous donne quand même, ben oui, le goût de manger une bonne crème à glace.
1: Là, êtes-vous vanille, chocolat ou twisté?
2: Moi, vanille.
0: Ouais, moi aussi, je suis pas mal vanille.
1: Ah, twisté, c'est tellement bon.
0: Les deux, mélange des deux, hein, ça.
1: Ben oui, ben oui, ben oui.
0: Ben moi, je suis pas mal saucé aussi, sauce ça dans le chocolat.
1: Et puis, ils ont leur propre recette de chocolat à l'étoile polaire, hein.
2: Ah oui, c'est vrai, ils font leur chocolat.
1: Nulle part.
2: Moi, j'aime pas les Tiogo glacés, mais genre tofu. Moi, je serais un peu granole.
0: Ouais, un peu
2: granole.
1: Mais entre les deux, quand tu nous regardes, on sait c'est qui mange chanté.
2: Aïe, toi, là.
0: Donc, 819-519-1031, vous nous textez Miam, tout simplement. Donc, 819-519-1031. C'était Miam, 4 cornets pour aller.
1: Textez-nous, vanille, chocolat ou twisté. Hein? On veut le savoir, votre nom aussi, bien important. 819-519-1031.
0: Donc, pour gagner votre crème à glace de.
2: Peut-être la... petit sundae, il y en a qui sont sundae. Hein?
0: Ah oui, petit sundae avec. Moi, j'aime ça, là, du caramel chaud dessus. Chocolat, mais chaud.
1: Ah, puis
0: chaud.
1: Il vient comme dur à cause de la crème glace. Ah, bon, Miam, Miam.
2: Miam.
0: Bon, ben, on va aller en musique, puis on va aller chercher un petit cornet. C'est Kate Urban qu'on s'offre à l'instant. Hey, bonne fin de journée.

0: avec Robert Savard de la Salle des Nouvelles. On parle du projet de Test Canada. Donc, on sait, usine d'hydrogène vert du côté de Shawinigan, éolienne et tout le kit. Robert, on apprend aujourd'hui qu'il y a des entreprises qui ont été approchées par Test Canada pour l'élaboration du projet.
1: Oui, on appelle ça des études d'avant-projet. Donc, il y a une entreprise de Trois-Rivières qui s'appelle Arnault qui a été recrutée pour travailler sur le volet du réseau de transport d'électricité et les transformateurs. Parce que à partir des éoliennes, on devra creuser pour enfouir les câbles parce qu'on ne les verra pas. Il y aurait des postes de transformation également. Donc ça, c'est sous la responsabilité d'Arnault. Arnault qui travaille déjà avec Pomerleau, qui est un autre membre de ce groupe-là qui a été choisi par Test Canada. Il y a aussi Borea. Borea, c'est une filiale de Pomerleau. Okay. Donc, on s'aperçoit que ces gens-là travaillent dans des projets d'éoliens un petit peu partout au Québec. Donc, ça coule de source que ce groupe-là a été recruté par Test Canada pour vérifier, la faisabilité et deux, la constructabilité de ce fameux projet-là. Donc, j'ai eu l'occasion d'en parler avec le vice-président Affaires corporatives et développement du côté du groupe Arnault. Il s'agit de M. Pierre Saint-Arnault qui nous explique le mandat qui leur a été confié.
2: Normalement, sur un projet de construction, il y a un paquet de professionnels qui travaillent en amont du projet, dont les ingénieurs qui font le design, des choses comme ça. Puis, à l'intérieur de ce mandat-là, ils nous ont demandé de regarder la constructabilité du projet, c'est-à-dire de regarder de quelle manière qu'on peut optimiser les techniques de construction pour être plus efficace dans le projet.
0: Donc, on peut peut-être penser que c'est un pas de plus, justement, sur l'élaboration de ce projet-là, même si on n'est pas rendu là, à construire encore.
1: Hein. Ben, ça fait partie des étapes un peu normales de faire des études de faisabilité et puis de voir de quelle manière on peut construire ça, parce que ce sera quand même un projet complexe si on pense au parc éolien, si on pense au parc solaire, plus l'usine de production d'hydrogène vert. C'est quand même un gros projet, c'est 5 milliards de dollars. Ce sera 4 000 emplois, donc on doit se préparer à l'avance. C'est pour ça que ces entreprises-là ont été recrutées. Il s'agit de Pomerleau dans un premier temps, Borea, Gastier et puis Arnault, donc des gens qui travaillent déjà ensemble sur d'autres projets. Et le fait que Tess a souvent martelé qu'il voulait favoriser les entreprises locales pour l'obtention de contrats dans le but de construire cette usine-là ou ce projet-là, Arnault a un réseau de contacts quand même assez bien développé. Ils ont déjà rencontré des entreprises. Ils amènent des entreprises de la région aussi sur des contrats comme ceux du REM, par exemple, où ils ont travaillé avec Pomerleau. Ouais. Donc, c'est un réseau quand même qui semble assez bien tissé et des entreprises de la région vont sûrement trouver leur profit grâce à Arnault et également Pomerleau.
0: Donc, c'est un pas de plus vers l'élaboration de ce projet-là. On va en parler, c'est sûr. C'est sûr. On est loin de la première pelletée de terre.
1: C'est sûr et certain. Il y a un pape qui s'en vient qui va être probablement déterminant.
0: Ouais, on va suivre ça de près. Merci, Robert.
1: Ça fait plaisir.
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0: On va se le dire, ça a été une belle journée, un peu moins chaude qu'hier et ce soir aussi, il y a encore un risque de gel au sol. Vous êtes avertis, donc si les plantes de tomates sont plantées déjà, donc il faudra peut-être les abrier ce soir. C'est dégagé par contre, avec un minimum de plus 1 demain. Soleil toujours présent avec un maximum de 16. Samedi aussi, ce sera un peu plus nuageux là, pour samedi avec un maximum de 17 et à venir jusqu'à maintenant, possiblement de la pluie pour la journée de dimanche avec un maximum de 13.

0: seul chez nous avec moi-même. Hey, on vous accompagne jusqu'à 18h. Yannick, Steph, Brigitte, Boisjoli.
1: Oui.
0: Pourquoi je vous chantais une petite tune que Brine Leboeuf chante? Mais parce qu'il y a une nouveauté pour Brine Leboeuf.
2: Oui, une nouvelle, une chanson qui date d'il y a 45 ans, qui a été retrouvée.
0: 46
1: ans, quand même. Et oui, c'est donc le chanteur Brine Leboeuf de 77 ans. Quand même, il va avoir 77 là, bientôt.
2: Ouais.
1: Que j'aurai la chance d'avoir sur mon show, entre autres, à Saint-Jean là, cet été.
2: Ah
1: là,
2: ouais,
1: c'est hey, non, mais je capote.
2: Ben ouais,
1: et donc, ils ont déterré cette toune-là de 46 ans qui s'appelle Out of the Rain. Comment ça s'est passé? C'est que John McGill, qui a fait partie du groupe Offenbach, il y a des affaires qui se sont perdues. On le sait qu'il est décédé. John, ça fait à peu près, ouais, je pense, 2-3 ans, gros max. Et c'est quelqu'un qui a retrouvé dans une espèce de d'encan une boîte avec des bandes maîtresses, des tunes d'Offenbach. Pourquoi qu'il y avait des tunes qui n'avaient pas sorti? C'est que dans le temps, Brine Leboeuf, il a dit, dans le temps, on pouvait faire 2 albums par année. Mais c'était des vinyles, puis ça contenait juste 10 tunes. C'est pas des cassettes, des records qu'il y a 22 tunes maintenant, là, tu sais.
2: Ouais.
1: Fait qu'il y a bien des tunes qui ont été mises de côté. Et c'est un sonorisateur, entre autres le sonorisateur de Sarah Dufour, ce gars-là qui est tombé là-dessus dans un encan, qui a pogné les bandes maîtresses d'Offenbach et qui a appelé Brine, qui a dit, écoute, Brine, faut que t'écoutes ça. J'ai 2 versions de Out of the Rain. Faut absolument que... Et là, Brine, il dit, j'avais le sourire aux lèvres d'écouter ça, ben, ces tunes-là. Et il a décidé de la sortir, en fait. Il a pris la meilleure version des deux. Et c'est super bon. Et justement, on en a un extrait.
2: Ça aurait pu être sorti là, la semaine passée.
1: Ah oui!
2: C'est vraiment bon, écoutez bien.

0: vraiment bon. Ça sonne un petit peu blues.
1: Oh,
0: là, un peu,
1: oui.
0: Là, c'est bon.
1: Ah, tellement. Là, c'est très, mais c'est tout à leur honneur. Là, ouais. Quelle voix. Et ça aurait dû faire partie de cet album-là de 1980, Rock Bottom. Mais en fait, ils ont décidé de la mettre de côté. Mais normalement, ça aurait dû faire partie de cette affaire. On est-tu content d'avoir juste une nouvelle nouveauté d'eux autres?
0: Saviez-vous, vous autres, que Offenbach faisait des tunes en anglais? Je savais pas sur moi.
1: Hey, moi non plus.
2: Moi non plus.
0: J'ai appris ça en découvrant qu'il avait sorti un album en anglais dans les années 80. Je savais pas ça pas en tout. Donc,
1: écoute, fait que ça sort aujourd'hui.
0: Ça sort aujourd'hui, on peut se la procurer. Donc, nouvelle chanson de Brain LeBeuf. Et moi, le Brain LeBeuf, je suis déjà allé chez eux.
1: Tu me l'aides.
0: Je suis déjà allé chez eux. J'avais été tourner une entrevue pour la télé chez lui, dans son sous-sol. Je capotais ma vie. J'y avais même, avait même un Félix, là, un Félix d'Offenbach, un trophée Félix là, gagné par Offenbach.
1: Wow!
0: En 1977, je pense, au début des Félix. Là, j'avais dit à Brune, je peux-tu le prendre dans mes mains?
1: Oh!
0: Je m'en rappelle comme si c'était hier. Puis,
1: tellement
0: sympathique, super gentil.
2: Mais il habite en Mauricie,
0: en
2: plus.
0: Oui, il habite à Trois-Rivières.
2: Vous pouvez le croiser peut-être à l'épicerie, Brune.
1: Oui, puis lui, il va souvent manger au cuistot, hein?
0: Oui,
1: avec sa femme.
0: Ben oui, ben oui.
1: Oui,
0: fait que c'est Brigitte Bourgeois.
2: Quand il y a des jams à Trois-Rivières, là, il est souvent là. Moi, ça m'est déjà arrivé que c'était Brune à la base quand j'étais allé chanter, puis je pensais crotter dans mes culottes.
0: Ben, je comprends.
1: Non, il est débile. Et d'ailleurs, il est en tournée avec sa toune. Avec sa toune Out of the Rain, parce que ça sort aujourd'hui sur les plateformes, mais aussi avec sa tournée Mes Blues passe plus dans la porte à travers le Québec. Il fait plein de petits shows, puis très. Tu sais, c'est des shows intimes, mais ça brasse.
2: En pied.
1: C'est pas être tranquille, là.
0: C'est un vrai rocker.
1: On l'adore.
0: On y va avec plus de musique, plus de New Country, c'est rock. Robin Ottolini qu'on s'offre à l'instant.
1: Hey, quel accent!
2: Tortellini!
1: Quel accent, Ottolini!
0: Accent italien. 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

0: nous reste encore une belle grosseur à passer ensemble. Et, là,
1: une belle grosseur, tu parles de moi, Yannick.
2: Ben, une belle grosseur. Ah. Hey, tu... hey, non, qu'est-ce qu'on a dit que t'arrêtais ça? Ah. Moi, ta fille, là,
0: c'est elle fait de l'auto-sabotage.
2: Flagellation.
1: Non, c'est de l'auto-dérision, Yannick. Ouais.
2: Non, non, non, non, rendu là, c'est pas ça, là. Non, pas ça. On t'aime, on te trouve belle, ah ouais.
0: On a... Est-ce qu'il y a un psy à l'écoute, le 819 de
2: 2
0: on studio, on a besoin de
2: donnez généreusement. Donnez.
1: Ah oui, je prends les GoFundMe, s'il vous plaît.
0: Donnez généreusement. Hey, soyez là tantôt parce que c'est les petits Joe Cabidou qui s'en viennent là.
1: Oui!
0: On vous l'a dit, hein, ça, on l'étire, là. On l'étire un peu.
1: Oui, mais j'aime ça, moi, les jokes de fond de tiroir. Je les ai bien aimés, je l'ai dit passer.
2: Oui, c'est ce que savez-vous quoi? J'avais mis tous les petits jeux de mots un peu plates de côté. Fait que là, je m'en vais les déterrer. Okay. fait que c'est ça que j'étire, dans le fond, c'est mes jeux de mots. Mais vous aimez ça?
1: Ben, on aime ça, puis vous pouvez même les reprendre au countrypop.ca dans l'onglet podcast.
2: Ah, c'est ça, vous les ferez à votre famille au souper le soir, c'est bien le fun.
0: Ben oui, vous allez. Tu ressors ça, là, maintenant, là, puis tu peux avoir tout un succès.
1: Des heures de plaisir.
0: Ben oui,
2: c'est un ponton cet été, ça se compte bien, ça.
0: Ça se compte bien. Donc, tantôt, on s'en parle. On va se parler des asperges également. C'est la saison des asperges. Aimez-vous ça?
2: Ça pue, mais c'est bon.
0: Moi, je ne suis pas un fan d'asperges.
1: Moi, j'adore manger ça matin, midi, soir.
2: Moi aussi, j'adore.
0: Quand on fait, puis qu'il se sent l'eau.
1: Je vais vous dire pourquoi.
2: Pourquoi ça pue, hein?
1: Est-ce que c'est parce que tu ne te laves pas, Yannick? On va le découvrir.
2: Oh, peut-être que c'est ça.
0: Je ne mange pas, je ne peux pas plus.
1: Mais il ne mange pas, puis il pue de pareil.
2: Hé, toi, là. Ben voyons. Il est temps que ça achève, on est jeudi.
0: On est bon aux nouvelles. Dans quelques minutes, ça va être plus sérieux avec Robert Savard. Ça s'en vient dans les prochaines. Et bien sûr, plus de musique, plus de New Country pour terminer votre tour.
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18: Jeudi 21 mai 2026. Bon après-midi, ici Robert Savard. Tests Canada vient de franchir une autre étape importante dans son projet de construction d'une usine de production d'hydrogène vert à Shawinigan. L'entreprise vient de confier à Pomerlo, Gastier, Boréa et Arnault le mandat de développer, de même que participer à l'évaluation et à la planification de la construction des différentes composantes du projet Mauricie. Pierre Saint-Arnaud est vice-président Affaires corporatives et développement chez Arnault.
19: Normalement, sur un projet de construction, il y a un paquet de professionnels qui travaillent en amont du projet, dont les ingénieurs qui font le design, des choses comme ça. Puis, à l'intérieur de ce mandat-là, ils nous ont demandé de regarder la constructabilité du projet, c'est-à-dire de regarder de quelle manière on peut optimiser les techniques de construction pour être plus efficace dans le projet.
18: C'est à partir de ce contrat d'implication anticipée de l'entrepreneur que l'expertise locale et les entreprises de la région seront répertoriées pour être impliquées dès le début du projet. Elle permet de cibler les opportunités pour la Mauricie. L'expertise développée par Arnaud lui a permis de travailler fréquemment avec Pomerleau et sa filiale Boréa.
19: Pomerleau. On travaille aussi depuis plusieurs années avec Boréa. Fait qu'on réalise des projets d'éolien un peu partout au Québec avec eux. Pomerleau, on a travaillé effectivement sur le REM avec Pomerleau.
18: Tessa, à maintes reprises, insisté sur le fait qu'elle entend favoriser les entreprises locales. La présence du groupe Arnaud avec son groupe de contact semble démontrer cette tendance. Québec n'a toujours pas donné suite à la demande de la ville de Shawinigan qui souhaite qu'Hydro-Québec octroie des blocs d'énergie pour des projets importants. On sait que Bell souhaite obtenir 100 MW pour un centre de données d'IA souveraine qui ferait partie d'un projet de développement intégré susceptible de générer des investissements totaux de plus de 5 milliards de dollars. Le maire Yves Lévesque est d'avis que l'octroi de ce bloc d'énergie pourrait remettre Shawinigan sur les rails après avoir été touché de plein fouet par la dévitalisation de son industrie.
6: On a un projet à grand-mère, c'est un projet pas juste de centre de données, c'est un projet qu'on pourrait dire intégré, un projet dans lequel le centre de données va créer des emplois, va créer des investissements par de 5 milliards, c'est pas un million, là, c'est 5 milliards d'investissements à grand-mère, Dieu sait qu'on a besoin, grand-mère, et que le gouvernement qu'ils comprennent aussi qu'on a vécu avec la grande industrie pendant des années. Malheureusement, ces grandes industries-là, puis trop chimiques ou quoi que ce soit, toutes fermées, et ça fait mal à Shawinigan.
18: Les centrales en opération à Shawinigan produisent 750 mégawatts. Il serait logique, de l'avis du maire Lévesque, qu'une partie de cette énergie revienne dans la région.
6: On espère que le gouvernement va prendre ça en considération, qu'on est une ville industrialisée. Une ville aussi qui y a trois barrages, on produit aussi 750 mégawatts. Ces barrages-là, souvent, ils desservaient nos entreprises qui étaient chez nous, qui étaient des consommateurs d'énergie. Là, ils ont fermé. Alors, je pense qu'il y a un retour de balancier qui doit être fait par notre gouvernement. Prendre ça en considération.
18: Hydro-Québec a déjà approuvé l'octroi d'un bloc de 150 mégawatts à Tess Canada pour son projet Mauricie. La coroner a remis son rapport concernant une mère de 35 ans qui s'est noyée au lac Huron le 14 juin dernier dans la municipalité de Lac-aux-Sables. La coroner, maître Mélanie Ricard, conclut que le port d'une veste aurait probablement évité le décès et recommande de rendre son port obligatoire pour les embarcations comme les kayaks, ainsi que d'intensifier la sensibilisation auprès des nouveaux arrivants. L'accident est survenu après que son kayak, où elle se trouvait avec son enfant de 2 ans, ait chaviré alors qu'aucun ne portait de veste de flottaison. En tentant de maintenir l'enfant hors de l'eau, il n'a pas réussi à rejoindre la rive. La première année sans cellulaire à l'école se termine avec un constat positif. C'est ce que rapporte Radio-Canada après s'être rendu dans une école de Windsor en Estrie. Les élèves bougent davantage, font plus de sport, sont occupés et arrivent en classe plus concentrés. Pour certains d'entre eux, on peut s'attendre à des gains au niveau des résultats scolaires. L'interdiction a aussi aidé l'intégration des élèves de première secondaire qui disent avoir mieux socialisé. L'augmentation des interactions sociales a également transformé le travail des intervenants qui accompagne les jeunes dans leur situation sociale réelle et non en ligne. Voilà qui complète l'information. 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
20: On va se le dire, ça a été une belle journée, un peu moins chaude qu'hier et ce soir aussi, il y a encore un risque de gel au sol. Vous êtes avertis, donc si les plantes de tomates sont plantées déjà, donc il faudra peut-être les abrier ce soir. C'est dégagé par contre, avec un minimum de plus 1 demain. Soleil toujours présent avec un maximum de 16. Samedi aussi, ce sera un peu plus nuageux là, pour samedi avec un maximum de 17 et à venir jusqu'à maintenant, possiblement de la pluie pour la journée de dimanche avec un maximum de 13.
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1: Bonne fin de journée, bon retour chez vous. Les journées se suivent, mais ne se ressemblent pas. Ça se ressemble parce qu'il fait beau soleil, mais un peu moins chaud qu'hier. Et on a 13 degrés. Là,
2: hey, c'est pas chaud. Hein?
3: Moi, j'étais encore en petite camisole, puis dans ma tête, c'est 30 quand je vais sortir. De wow!
2: Mais je sais pas si vous êtes sortis un matin bientôt, là, mais ouais, vous voulez, là. C'était vraiment pas chaud. Même les oiseaux se demandaient qu'est-ce qui se passait.
1: Ouais, avis de gel hein, pour ce soir, cette nuit, le moins un, pas moins un, mais un degré, là, mais on va frôler le zéro degré. Donc, si vous avez planté vos tomates en fin de semaine ou vos annuels, ben, en tout cas, je sais pas,
2: abri. Oh, pas une bonne idée! Non, mais tu sais, il faut dire qu'il faisait 28 degrés cette semaine et on a atteint ça, là. Qu'est-ce qui se passe, hein?
3: J'ai ressenti à 32.
1: Ça va revenir. Et ça revient à toutes les semaines aussi. C'est des petites jokes abidou qui s'en viennent dans quelques minutes. On a tellement hâte. Donc...
2: oui, édition 999, c'est Itax à achève. Toute bonne chose à une fin.
1: On aime ça encore.
2: Merci, vous êtes bien fait. On va vous appeler cet été pour vous compter les petites blagues.
1: Oui, on va aimer ça. Et on va se parler d'asperges également tantôt aussi parce que c'est la saison des asperges.
2: Et parce que ça pue.
1: Oui, et ça pue quand on fait pipi, quand on mange trop d'asperges. Mais ça, là, des asperges, là, il y a deux camps. C'est soit que t'aimes ça ou que t'aimes pas ça. Fait que moi, dans quel camp êtes-vous, donc on va s'en reparler tantôt.
3: Puis on vous donnera, Brigitte, on va donner nos conseils à Mauricie, parce qu'Yannick aime pas ça, mais la meilleure façon pour les manger, c'est comment?
2: Moi, j'ai des recettes extraordinaires. Oh,
3: j'ai hâte de savoir!
1: Les deux Angèle vont nous donner leur recette.
2: Ricardo sort de ce corps, Ricardo!
3: Ricardo peut aller se rhabiller l'asperge.
1: On y va avec Tucker Whitmore. C'est trois... Je voulais dire en français.
2: Oui, on est trois. On est trois.
1: C'est 3-2-1.
3: 3-2-1.
2: 3-2-1.
3: Ça, c'est bilingue.
2: 3-2-1.
3: Bilingual, Yannick. 3-2-1.
1: Je mêle mes chiffres.
2: Oh!

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1: Le repos s'en vient aussi. On va s'habiller des petits jokes à Bidou, par exemple.
2: Oui, non, je le sais. Hey, écoute, il faut dire que c'est un moment marquant. Même moi, je le sens à l'intérieur. Il faut que ça achève. Là, je suis dans vraiment, là. Vous savez que c'est mes petites cartes hein, que je prends. Mais là, je commence à les revirer le bas. C'est recto verso, cette histoire-là.
3: Hein?
2: Une chance que j'ai noté celle que j'ai déjà dite. Ça, c'est un bon point, Brigitte.
1: Oui, oui. On va
2: mais,
1: se répéter.
2: Non, bravo. Voilà. Mais là, non, c'est ça, j'achève. Non, non, écoute, il y en a plein non, que je jette à terre.
1: Mais c'est important de spécifier, là, parce que peut-être les gens qui nous écoutent pensent que ça vient de ton cru, là, les petits jokes. Mais là, tu vas chercher de l'aide. Là, c'est...
2: Je vais chercher beaucoup d'aide. Beaucoup d'aide. Je dirais même que ça ressemble à du plagiat, mon affaire. Je vais commencer. Il y a plein de jeux de mots très cocasses.
3: OK,
2: êtes-vous prêts?
1: Oui!
2: C'est beau! Comment on appelle ça, 22 bébés qui jouent au soccer? Un jeu de baby-foot!
3: Non!
2: T'es carrant, celle-là, quand même! OK, comment on reconnaît une blonde au cinéma? C'est la seule qui cherche la télécommande. Comment se nomme la Barbie la plus poilue? La barbichette. OK, c'est un petit gars qui dit hey, papa, est-ce que j'ai été adopté? Là, son père dit pas encore, on a mis l'annonce hier.
3: Oh, non, mon petit!
2: OK, pourquoi les blondes font pas de ski nautique?
3: Je sais pas.
2: Parce qu'elles ont pas encore trouvé le lac avec une pente. OK, c'est deux mouches sur un caca de chien. Il y en a une a dit hey, j'ai une de ses envies de péter. L'autre a dit hey, gros dégueulasse, on est à table. Ça n'a pas d'allure, je le sais. OK. Hey, je connais un Inuit en phase terminale. Il est à l'article de la mort.
3: Oh non! Non!
2: Hey, l'autre jour, j'ai dit à mon amie qu'elle dessinait ses sourcils un petit peu trop haut. Elle m'a regardé d'un air surpris. Oh, OK. Je me suis cassé le bras à deux places. Mon docteur m'a conseillé de ne plus retourner à ces deux endroits-là. Comment s'appelle l'homme le plus maigre de la Grèce?
4: Je sais pas.
2: Pacados.
3: Ah!
2: Pacados, t'as pas que tu?
4: Ouais.
2: OK, la dernière. Quel est le meilleur concierge russe?
1: Il torche, mais il achève.
2: Il tord la mop. Il y a aussi son petit frère qui s'appelle Il tient le seau.
1: Ah.
2: Et c'était mon édition spéciale!
1: Ah, j'ai dit Itof Meyachev, là, mais c'est
2: ouais.
1: Ça, c'est l'homme le russe le plus.
2: Le plus vieux!
1: C'est Itof Meyachev.
2: Mais hey, c'était bon, Yannick!
3: Vraiment! Mais moi, je pense que je vous ai jamais conté la blague que ma mamie qui est décédée, là, vous le disait, elle racontait tout le temps.
2: C'est vas-y, quoi, c'est quoi? T'écoute. Vas-y.
3: Comment il est mort, Monsieur Salada?
1: Monsieur Salada.
3: C'est comme le thé.
1: Le thé Salada, ouais.
2: Il sortait la poche.
3: En brûlant la poche.
2: Hey, c'est pas... Il y avait une affaire de poche, là,
1: elle
2: là-dedans.
1: Elle a ketonné, je pense, quartier de sa grand-mère pour ce qui

0: du Grivois.
1: Hey, regarde, ma petite mamie, elle s'en allait avoir le 91 ans, puis elle était drôle.
2: Comment?
1: Elle était toute coquette, toute cute. Savez-vous comment il est mort, Monsieur Zalada? À se brûler la poche.
2: Hey, non, mais ça, là, j'adore ça.
0: Ah, vous allez faire deux belles vieilles, vous autres.
2: Ça
0: va être quelque chose.
2: On va se bercer pas dedans, ce qu'on t'a des vieilles faces, là.
0: Hey, c'est une belle édition, je trouve, même si on tire la sauce.
1: Moi, je l'ai aimé.
2: Merci. J'ai travaillé fort. Merci.
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0: On a affaire à cette heure-là, hein? C'est l'heure du souper, puis on est sur le bord d'aller souper justement, puis ça sent le barbecue aussi. Moi, dans mon quartier, quartier résidentiel, là, à cette heure-là, ça sent le barbecue.
1: Ah, oh, quand on sort de la station, puis que ça sent le barbecue, là.
2: Oh là là, quand même, hein?
1: Tu sais, la pomme qui reste dans ta boîte à lunch, elle n'est pas satisfaisante,
0: non,
1: là.
0: Non, ça, c'est sûr. Non. Mais des asperges sur le barbecue, il y en a qui font ça, là, des papillettes d'asperges. Moi, des asperges, je trippe pas tant, parce que là, c'est le temps des asperges, faut dire, là.
2: C'est bon.
0: C'est le légume de saison présentement, les asperges.
1: Je capote.
2: C'est tellement bon. Puis, ça dépend comment tes apprêtes. Là. On s'entend qu'il y en a qui aiment ça avec du beurre, du sel, un petit peu de poivre. Moi, j'aime ça. Puis, il ne faut pas les cuire beaucoup. Hein. C'est genre 3 minutes, les asperges, pour que ce soit croquant puis bon. Là. Je sais pas comment. Toi, tu cuisines pas ça.
0: Moi, je cuisine pas ça parce que ma blonde en fait, mais moi, j'aime pas le goût de l'asperge. Moi, j'ai l'impression que ça, là, c'est vraiment. Là, c'est soit que tu aimes ça, là, tu tripes ces asperges, ou que tu n'aimes pas
1: c'est
0: ça.
1: C'est comme la coriandre.
0: Ouais, c'est ça. Tu es soit d'un camp ou de l'autre. Mais moi, je suis dans le camp qui n'aime pas les asperges. J'ai beau essayer, là. Il y a un goût qui me revient pas, là.
1: Moi, je suis désolé. Capote, bouilli, cuit.
2: Mais comment ça que ça pue? On peut-tu savoir pourquoi que ça pue quand on fait pipi?
1: Ben oui, en fait, pourquoi que ça pue là, quand on fait pipi? Parce qu'on le sait, Yannick, t'en manges pas, mais non. Tu sais probablement que quand tu fais un pipi d'asperge, ça pue. En fait, c'est l'acide asparagusique qu'il y a dans l'asperge. C'est comme soufré, puis c'est le seul légume qui a ça. Puis qu'est-ce qu'il fait en fait, c'est qu'on va le sentir, c'est qu'en se décomposant, l'acide va produire un composé qui sent le soufre. On le sait, ça sent un peu comme soufré. Puis ça rappelle l'odeur de l'œuf pourri ou du chou. Puis en fait, c'est que les asperges, ils ont beaucoup d'eau à l'intérieur, donc c'est diurétique. Fait qu'on va faire pipi quand même assez rapidement après. Puis souvent, le 10 à 15 minutes après l'ingestion des asperges, on peut le sentir dans notre pipi. Donc c'est l'acide que contient l'asperge. Puis il y a 40% 50% des gens qui possèdent le métabolisme capable de décomposer l'acide asparagusique. Fait que il y a 40 à 50 % du monde qui mange des asperges qui vont sentir le pipi d'asperge.
2: Ah, quand même!
1: Mais ça pue, là!
2: C'est vrai que ça pue!
0: Est-ce que ça change la couleur du pipi?
1: Des fois, ça peut être plus verdâtre un peu.
0: Ah ouais.
2: On s'entend que c'est bon.
1: Là. C'est bon. Yannick, tu peux prendre les recettes pour ta blonde, là, mais ta meilleure manière de manger des asperges, Bidou, c'est comment?
2: Moi, c'est vraiment beurre, sel, poêle. Mais sinon, c'est moi, je les enroule des fois dans du prosciutto. Tu sais, moi, vraiment, là, je te pime ça, là. Tu sais, j'ai mis aussi dans des salades tièdes, dans petits morceaux. Fait que, tu sais, j'aime ça. Dans une omelette, c'est bon. Vraiment, dans une crêpe aussi, tu sais, une crêpe dîner, mettons, là. Ça aussi, c'est bon. Moi, il y a plein de façons de manger ça, là. Vraiment.
1: Oh my God. Mais sinon, au four ou barbecue, là, tu mets un peu d'huile, jus de citron, sel puis du parmesan.
2: Oui, parmesan, ça doit être bon.
0: Faudrait que je réessaye. Je vais réessayer.
1: On va t'en amener, Yannick. C'est bien, bien bon.
0: J'espère que ma blonde n'écoute pas, là, mais je vais réessayer des asperges. D'un coup, parce que, tu sais, les goûts, à un moment donné, tu sais, t'as mangé quelque chose il y a longtemps, puis tu te dis, ah, j'ai de la misère. Quand tu réessayes, des fois, c'est.
1: Ou bouilli, là, avec une sauce béchamel au parmesan. Là,
2: oh, miam! C'est vrai. Oh, ça me donne faim. Allez, bon appétit, tout le monde. Oui, peut-être qu'il y en a qui sont en train de la cuisiner, justement. Ça se peut bien.
0: Peut-être. Et là, c'est la saison. Fait qu'allez-y. Donc, ils sont pas chers aussi à certains endroits aussi. Profitez-en. Quand ça passe, si vous aimez ça, bien sûr. Si vous n'aimez pas ça, ben faites comme moi.
1: Yannick, on va te mettre là-dessus.
0: Ben ouais, ben je vais réessayer de goûter, tu sais, parce que comme on dit, des fois, les goûts changent. Là, pis,
1: ça se développe.
0: Faudrait que j'y regoute. Allez, on y va avec Taylor Swift. Elle a
1: un chef privé qui fait des asperges. Hein,
0: c'est ça que j'allais dire.
2: Oh, ça me surprendrait qu'elle cuisine pour Travis.
0: Ouais, non, c'est ça.
2: Peut-être des petites doses, là.

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1: Avec Robert Savard de la Salle des Nouvelles. Robert, à peu près cette heure-ci, hier, Novago, donc la coopérative Novago du côté de Louisville a été la proie des flammes. Donc, important incendie. D'ailleurs, le panache de fumée qui était visible oui. Des kilomètres à la ronde hier.
2: Et ça flambait solide à part ça. On a eu des images là qui sont quand même assez saisissantes. Donc, on sait que Novago fabrique des engrais. Donc, il y a eu une quarantaine de pompiers. La première des choses qu'il faut dire, c'est que les employés ont été évacués. Il n'y a pas eu de blessés. Là, on a eu plus de peur que de mal. Et ça, c'est du matériel qui est endommagé, tout simplement. Donc, il y a une quarantaine de pompiers qui ont travaillé à distance parce que la fumée était quand même toxique. Mm-hmm. Il y avait des produits chimiques là-dedans. Le feu a débuté, comme tu le disais, vers 17 heures. Il s'est propagé rapidement. Il a touché un champ voisin aussi. Mais les autres bâtiments ont été sauvés, surtout les silos, hein, qui c'est quand même important. Il y avait quand même beaucoup de matériel dans ces silos-là. Ils ont été sauvés. Faut mentionner que les pompiers de Louisville, Yamachiche et Maskinongé se sont présentés et ont dû travailler quand même à distance parce que en raison des fumées toxiques. D'ailleurs, à cet effet, notre collègue Robert Bernard s'est entretenu avec le directeur du service d'incendie de Louisville, Alain Bélan, on peut l'entendre.
3: C'est la bâtisse où ils font le mélange des engrais qui passent au feu. La fumée, c'était toxique. C'est qu'on avait des distances à respecter. Il fallait garder les distances sur, au niveau du bâtiment. Quand on travaillait sur le côté sud, de l'autre côté, c'est que là, ça prenait l'appareil respiratoire obligatoire.
1: Oui, ça a été très tard dans la nuit, hein, 3 heures du matin jusqu'à temps qu'on quitte les lieux, là, les pompiers hier. Donc, quand même, c'est un incendie important.
2: Oui, et puis il y a quand même quelques employés qui ont perdu. Ben, ils n'ont pas perdu leurs emplois. Ils ont été tout simplement relocalisés parce qu'on sait que Novago, ce n'est pas seulement que Louisville. Il y a plusieurs autres endroits où on fabrique des engrais. Donc, pour les gens qui, les agriculteurs qui étaient un peu inquiets à savoir est-ce que j'aurai ma marchandise à temps, mais oui, il y a d'autres points de service. Il s'agit tout simplement d'aller voir sur les réseaux sociaux. D'ailleurs, Novago a déjà publié les endroits où on peut retrouver les matériaux dont on a besoin pour continuer les semences.
1: Tant mieux, mais c'est jamais le fun, ça, c'est sûr, un incendie de cette ampleur-là. Merci beaucoup, Robert.
2: Ça fait plaisir.
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1: On va se le dire, ça a été une belle journée, un peu moins chaude qu'hier et ce soir aussi, là, encore un risque de gel au sol. Vous êtes avertis, donc si les plantes de tomates sont plantées déjà, donc il faudra peut-être les abrier ce soir. C'est dégagé par contre, avec un minimum de plus 1 demain. Soleil toujours présent avec un maximum de 16. Samedi aussi, ben ce sera un peu plus nuageux là, pour samedi avec un maximum de 17 et à venir jusqu'à maintenant possiblement de la pluie pour la journée de dimanche avec un maximum de 13.
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0: Hey, bonne fin de journée avec du gros soleil. C'est quand même pas super chaud, par exemple, mais quand même, c'est du soleil. Puis quand le soleil est là, on est content. Et on aime ça aller l'été faire du paddleboard. Faites ça, nous autres, du paddleboard. Moi, j'en ai jamais fait.
1: Oui!
0: Du kayak, j'aime ça faire ça, par exemple. Du kayak, j'en fais souvent. Ben, souvent. Une fois par été, peut-être.
1: Une fois par été, mais en fait, c'est très souvent, souvent.
0: J'ai pas de kayak, mais j'en emprunte. Puis j'aille pas ça faire ça. Puis sur les cours d'eau, c'est faire du bateau. Toujours le fun. On a plein de beaux cours d'eau ici en Mauricie.
1: Au parc national.
0: Écoute, c'est tellement le fun.
1: C'est vraiment le fun. Tu peux arriver là-bas, tu loues soit ton kayak, ta chaloupe, ton paddleboard. Ouais. T'embarques là direct. C'est tellement le fun. Ouais. Mais là, faut rappeler la sécurité.
0: Oui, les fameuses vestes de flottaison. Pourquoi on vous en parle? Parce que le rapport du coroner sur un accident qui est survenu l'année passée.
1: Au lac au sable. C'est chez nous, là, c'est en Mauricie. Là, ouais.
0: Ouais, c'est une femme qui a voulu sauver son enfant qui est en train de se noyer. Elle était partie en paddleboard. Et là, il y a des recommandations qui sont revenues concernant les fameuses vestes de flottaison.
1: Oui, exactement. En fait, c'est là, dans le fond, le règlement, là, c'est avoir une veste de flottaison, mais sur l'embarcation. Fait que maintenant, tu es en paddleboard, tu peux avoir ta veste sur ton paddleboard, mais tu n'es pas obligé d'avoir sur toi. Il y a plusieurs incidents qui sont arrivés, là, malheureusement mortels. Fait que là, les coronaires conseille en fait à Transport Québec, parce que c'est Transport Québec qui s'occupe de ça, même sur les cours d'eau, de devoir mettre la veste de flottaison en tout temps sur l'embarcation, parce que ça aurait pu sauver la maman de 35 ans qui est malheureusement décédée là, l'année passée au lac aux Sables. Fait que tu sais, rappelez là, la sécurité de souvent on se pense invincible, c'est pas grave, je sais nager pis tout, mais tu sais jamais ce qui peut arriver.
0: Le courant.
1: Ouais. Allez-vous être deux qui vont tomber dans l'eau puis l'autre personne va s'accrocher puis finalement ben t'es pas capable de te débattre dans l'eau contre quelqu'un, ça peut être vraiment dangereux. Fait qu'assurez-vous d'avoir votre veste de flottaison, c'est tellement important.
2: Tellement.
1: Parce qu'on dit là que c'est au moins 20 décès qu'on pourrait éviter à chaque année.
2: Quand même.
1: Sur les cours d'eau. T'sais, c'est énorme.
0: On dirait qu'on est un peu lousse là-dessus. T'sais, quand tu vas là, en bateau, là, on dirait que tu es une gang sur un ponton. Tu vois pas personne avec des vestes. Il faut avoir le nombre de vestes versus le nombre de personnes qu'il y a sur l'embarcation. Mais
1: c'est vrai.
0: T'en mets pas ta veste.
1: Non, mais non, en kayak, je la mets. Moi, j'ai tout le temps peur de revivre.
0: Moi, en kayak, je
2: l'attache pas.
0: Ouais. T'es porté à la détacher.
1: Oui.
0: T'es en paddleboard aussi, tu sais, quand t'es dans un endroit pas trop, tu te dis, bah, c'est pas dangereux ici.
2: Non, c'est ça. Tu sais, moi, je l'enlève, je me couche dessus, je me fais bronzer, tu sais, je la remets quand je repars, mais tu sais, on s'attend que c'est quand même pas sécuritaire, mon affaire, là.
1: Mais tu sais, il y en a plein, là, qui vont pas entraîner déjà de base, là, fait qu'il faut faire attention. Je pense qu'on sera jamais trop prudent là-dessus parce que là, la saison est commencée.
0: Oui, puis on voit ça souvent, là, entre autres sur la rivière Saint-Maurice. J'ai entendu des gens qui disaient qu'il y avait un problème avec ça parce que les bateaux, les yachts, ça passe vite. Puis quand tu es en paddleboard, on va te dire que tu revoles
1: la
0: titille.
1: La vague là, qui t'en vient après, ça, là, et boy!
2: C'est ça. Fait que tu sais, faisons attention, soyons vigilants. Ouais, en plus, il commence à faire beau. Là, peut-être pas aujourd'hui, mais en tout cas, un autre fois.
0: Il va faire plus chaud. Brigitte, mets ta veste. On y va avec Sheryl Crow, je l'adore cette chanson-là, c'est Soak Up the Sun.
3: I love Soak Up the Sun.
0: On va écouter la vraie, OK?

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0: 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Mais dépêchez-vous parce que la game commence à 8 h quand même. Faut pas manquer la game d'hockey.
2: Ouais, ça va finir tard, cette histoire-là, colique.
0: Ouais, c'est ça. Hein? Peut-être qu'on va être cerné un peu demain matin. On va se coucher tard.
1: Mais moi, j'écouterai pas la game à soir.
0: Hein?
1: Non, si jamais ça vous tente de faire autre chose, il y a l'humoriste Jean-François Otis, Jeff Otis, qui est à Anaïs Allard-Rousseau. Il reste quelques billets. Moi, je vais être là à soir. C'est la troisième fois que je vais voir son show.
0: C'est vrai
1: qu'il
0: est drôle.
1: L'adore. Il est super drôle. Fait que si jamais votre chum écoutez le hockey, vous autres, ça vous tente pas, il reste quelques billets pour JF ce soir.
0: Mais il va donner le score pendant la game.
1: Ben, c'est sûr. Hey, comme Bidou.
0: Ben oui, tout à fait.
2: Oui,
0: Bidou a fait ça pendant ses shows. Hey, on se retrouve lundi. On se retrouve lundi.
2: Lundi.
0: Hey, bon week-end, Brigitte.
2: Belle fin de semaine à vous autres. Allez jouer dehors. Il va faire un petit peu moins chaud que la fin de semaine passée, mais c'est pas grave.
0: C'est pas grave.
1: S'il fait soleil, il n'y en a pas de problème.
0: On s'habillera plus chaudement pour aller se baigner en fin de semaine.
2: Avec un wetsuit. Oui, un wetsuit dans ta piscine.
0: Dans quelques minutes, c'est Ariane Love qui s'en vient. Ariane d'amour pour le top 6 à 6. Restez là.
2: Hey. Ciao!
1: Bye.
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1: Jeudi 21 mai 2026. Ici Robert Savard, en manchette. Tess Canada vient de franchir une autre étape importante dans son projet de construction d'une usine de production d'hydrogène vert à Shawinigan. Québec n'a toujours pas donné suite à la demande de la ville de Shawinigan qui souhaite qu'Hydro-Québec octroie des blocs d'énergie pour des projets importants.
2: Mais tout d'abord, pour débuter,
1: les agents de la paix pressent le gouvernement de reconnaître l'augmentation de la violence reconnue dans les milieux carcéraux incités par l'absence de renouvellement de leur convention collective. Après 3 ans de négociations infructueuses à ses fins, une grève surprise a tenté de faire passer leur message mercredi. Mathieu Lavoie, président du syndicat des agents correctionnels sur la position actuelle du gouvernement.
3: Quand il nous parle de l'importance de la sécurité publique, de l'importance du métier d'agent correctionnel, mais que tout ça ne se traduit pas par des actes à la table de négociation, ça devient frustrant. Oui, on en a marre au niveau du service correctionnel. Hier, on l'a démontré. On a démontré où est-ce qu'on était prêt à aller justement pour faire bouger cette table de négociation-là. Et je vous le répète, actuellement, c'est un dialogue de sourds. Nous, on amène des solutions et l'employeur n'écoute pas.
1: Tess Canada vient de franchir une autre étape importante dans son projet de construction d'une usine de production d'hydrogène vert à Shawinigan. L'entreprise vient de confier à Pomerleau, Gastier, Boréa et Arnaud le mandat de développer, de même que participer à l'évaluation et à la planification de la construction des différentes composantes du projet Mauricie. Pierre Saint-Arnaud est vice-président Affaires corporatives et développement chez Arnaud.
4: Normalement, sur un projet de construction, il y a un paquet de professionnels qui travaillent en amont du projet, dont les ingénieurs qui font le design, des choses comme ça. Puis, à l'intérieur de ce mandat-là, ils nous ont demandé de regarder la constructabilité du projet, c'est-à-dire de regarder de quelle manière qu'on peut optimiser les techniques de construction pour être plus efficace dans le projet.
1: C'est à partir de ce contrat d'implication anticipée de l'entrepreneur que l'expertise locale et les entreprises de la région seront répertoriées pour être impliquées dès le début du projet. Elle permet de cibler les opportunités pour la Mauricie. L'expertise développée par Arnaud lui a permis de travailler fréquemment avec Pomerleau et sa filiale Boréa.
4: On a travaillé pour Pomerleau. On travaille aussi depuis plusieurs années avec Boréa. Fait qu'on réalise des projets d'éolien un peu partout au Québec avec eux. Pomerleau, on a travaillé effectivement sur le REM avec Pomerleau.
1: Tessa, à maintes reprises, insisté sur le fait qu'elle entend favoriser les entreprises locales. La présence du groupe Arnaud avec son groupe de contact semble démontrer cette tendance. Québec n'a toujours pas donné suite à la demande de la ville de Shawinigan qui souhaite qu'Hydro-Québec octroie des blocs d'énergie pour des projets importants. On sait que Bell souhaite obtenir 100 mégawatts pour un centre de données d'IA souveraine qui ferait partie d'un projet de développement intégré susceptible de générer des investissements totaux de plus de 5 milliards de dollars. Le maire Yves Lévesque est d'avis que l'octroi de ce bloc d'énergie pourrait remettre Shawinigan sur les rails après avoir été touché de plein fouet par la dévitalisation de son industrie.
5: On a un projet à grand-mère, c'est un projet, pas juste de centre de données, c'est un projet qu'on pourrait dire intégré, un projet dans lequel le centre de données va créer des emplois, va créer des investissements par le 5 milliards, c'est pas un million, là, c'est 5 milliards d'investissements à grand-mère, Dieu sait qu'on a besoin, grand-mère, et que le gouvernement qui comprenne aussi qu'on a vécu avec la grande industrie pendant des années. Malheureusement, ces grandes industries-là, puis trop chimiques ou quoi que ce soit, toutes fermées, et ça fait mal à Shawinigan.
1: Les centrales en opération à Shawinigan produisent 750 mégawatts. Il serait logique, de l'avis du maire Lévesque, qu'une partie de cette énergie revienne dans la région.
5: On espère que le gouvernement va prendre ça en considération qu'on est une ville industrialisée. Une ville aussi qui, il y a 3 barrages, on produit aussi 750 mégawatts. Ces barrages-là, souvent, ils desservaient nos entreprises qui étaient chez nous, qui étaient des consommateurs d'énergie. Là, ils ont fermé. Alors, je pense qu'il y a un retour de balancier qui doit être fait par notre gouvernement. Prendre ça en considération.
1: Hydro-Québec a déjà approuvé l'octroi d'un bloc de 150 mégawatts à Tess Canada pour son projet Mauricie. La coroner a remis son rapport concernant une mère de 35 ans qui s'est noyée au lac Huron le 14 juin dernier dans la municipalité de Lac-aux-Sable. La coroner, maître Mélanie Ricard, conclut que le port d'une veste aurait probablement évité le décès et recommande de rendre son port obligatoire pour les embarcations comme les kayaks, ainsi que d'intensifier la sensibilisation auprès des nouveaux arrivants. L'accident est survenu après que son kayak, où elle se trouvait avec son enfant de 2 ans, ait chaviré alors qu'aucun ne portait de veste de flottaison. En tentant de maintenir l'enfant hors de l'eau, il n'a pas réussi à rejoindre la rive. La première année sans cellulaire à l'école se termine avec un constat positif. C'est ce que rapporte Radio-Canada après s'être rendu dans une école de Windsor en Estrie. Les élèves bougent davantage, font plus de sport, sont occupés et arrivent en classe plus concentrés. Pour certains d'entre eux, on peut s'attendre à des gains au niveau des résultats scolaires. L'interdiction a aussi aidé l'intégration des élèves de première secondaire qui disent avoir mieux socialisé. L'augmentation des interactions sociales a également transformé le travail des intervenants qui accompagne les jeunes dans leur situation sociale réelle et non en ligne. Voilà qui complète l'information. 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
6: On va se le dire, ça a été une belle journée, un peu moins chaude qu'hier et ce soir aussi, là, il y a encore un risque de gel au sol. Vous êtes avertis, donc si les plantes de tomates sont plantées déjà, donc il faudra peut-être les abrier ce soir. C'est dégagé par contre avec un minimum de plus 1 demain. Soleil toujours présent avec un maximum de 16. Samedi aussi, ben ce sera un peu plus nuageux là, pour samedi avec un maximum de 17 et à venir jusqu'à maintenant possiblement de la pluie pour la journée de dimanche avec un maximum de 13.
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1: Bon, début de jeudi soir, tout le monde, Ariane qui s'installe pour le top 6 à 6. On va jaser de hockey assurément là, au courant de la prochaine heure parce qu'il y a deux grosses affaires dont il faut parler, bien évidemment. Mais avant d'aller dans le sujet de l'heure, partout à travers le Québec, on va plonger dans le top 6 à 6. Kane Brown s'amène dans les prochaines avec Woman. Mais pour le moment, un gars qu'on aura la chance de voir le 11 septembre prochain du côté du Festival Western de Saint-Tite pour débuter le top 6 à 6 de ce jeudi 21 mai. Voici Max McNow. C'est Better Me On You à Country Pop.

En plein cœur de ce top 6 à 6, Ariane qui vous accompagne avec les 6 grosses tunes New Country de la journée. Elle aura raflé 12 trophées lors des Academy Country Music Awards le week-end dernier. Ella Langley s'amène avec Be Her juste avant. Morgan Griffith viendra faire son tour avec Just Being Me. Et on poursuit ce top 6 à 6 avec un gars qui sera de retour à cet été en sol québécois pour offrir toute une performance. J'en suis convaincue parce que c'est toujours comme ça qu'il nous reçoit dans ses spectacles. Je parle de Jelly Roll qu'on s'offre dès maintenant avec Holy Water à Country Pop.

On est déjà rendu à la dernière chanson du top 6 à 6. Et ben, cette fille-là est présentement du côté des îles Turques pour le mariage de sa meilleure amie. Une semaine de mariage, littéralement, dans le sud. Il me semble que ça se prendrait plutôt bien. On enverra la suggestion à Stéphane de cet été. Mais là, elle est là-bas pour le mariage de sa meilleure amie. Elle poste des photos du soleil, de la chaleur, de la plage. C'est tellement beau. Et en plus, ben, sa musique, elle est excellente. Je parle de Megan Maroon et qu'on se ferait dès maintenant avec Six Months Later, I can chip up.

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En plein cœur d'un blitz d'une heure de hit sans arrêt, Yann qui vous accompagne. J'espère que vous passez un excellent jeudi. On va parler hockey parce que là, la gang, la victoire de Montréal a été incroyable hier soir. 4-0, c'est le score final du côté de Ottawa pour remporter la Coupe Walter, la première de l'histoire pour la jeune équipe là, qui est la victoire de Montréal, troisième saison là, dans la PWHL et première coupe en sol canadien également. Alors les filles au hockey ont remporté leur Coupe Stanley, la Coupe Walter. Ça a été tellement un beau moment, surtout de voir Marie-Philippe Poulin là, pouvoir soulever cette coupe-là. Elle qui s'est battue corps et âme pour que les filles aient leur propre ligue, qu'elles aient également un salaire. Et là, ben, de l'avoir soulevé, cette coupe-là, ça se rajoute aux nombreux trophées et médailles qu'elle a remportées dans sa carrière. Salutations également à Abby Rock qui a littéralement, en bon québécois, torché hier soir. Elle a été incroyable. Les deux premiers buts lui appartiennent. Elle a été de tous les jeux. Alors vraiment, là, la victoire voulait obtenir sa victoire et la coupe Walther. Et c'est arrivé hier. Alors vraiment, félicitations aux filles. Ben, hâte de voir si ça va inspirer nos Canadiens de Montréal. D'ailleurs, parlant des Canadiens, on en jase dans moins de 10 minutes, mais pour le moment, c'est Breakfast Soul et Another One à Gunship.

La gang, on vibre au son du hockey. Bien évidemment, les filles ont remporté hier la Coupe Walther. Mais là, il y a une autre équipe là, qui est en liste pour remporter peut-être la fameuse Coupe Stanley. Les Canadiens de Montréal qui débutent ce soir les finales de l'Association de l'Est. Premier match contre les Hurricanes de la Caroline. Ça se passe du côté de Raleigh en Caroline du Nord dès 20h ce soir. Ce sera officiellement le coup d'envoi de ce match numéro 1. Si on se fie hier, là, au match dans l'Ouest, on pensait là, que l'Avalanche allait littéralement passer et avancer rapidement contre les Golden Knights de Vegas, mais on a montré que les Golden Knights, qui n'avaient pas eu une grosse pause, étaient plus présents sur la glace. Ils ont tout donné, ils ont d'ailleurs remporté 4-2 et ils mènent la série 1-0 présentement. Alors, ça donne un peu d'espoir là, aux joueurs des Canadiens de Montréal parce qu'on est toujours dans le momentum. On a eu un petit 3 jours de congé, pas 2 semaines comme les Hurricanes. Alors, est-ce que ce sera à l'avantage du Canadien? C'est à 20h ce soir qu'on va le découvrir, mais il y a une tradition qu'on ne changera pas parce que ça a été très, très, très payant durant les playoffs jusqu'à présent. C'est d'envoyer une grosse dose d'énergie. Alors, jersey, casquette, petit fagnon dans les airs, votre serviette blanche. Prenez ce que vous avez autour de vous dans les 3 prochaines minutes. On envoie la plus grosse dose d'énergie à nos Canadiens de Montréal pour ce match numéro 1 avec la toune des séries 2026. Voici Rick Duff et Killer Instinct. À tout de

Déjà une belle heure de compléter ensemble l'amour, ici Ariane qui vous accompagne jusqu'à 21h. J'espère que vous passez une excellente soirée jusqu'à présent. Toujours un bonheur de vous retrouver comme ça pour passer mes soirs de semaine en votre compagnie. Au courant de la prochaine heure, je vous donne tous les détails de notre radio bingo de la Mauricie. Également un beau prix à gagner via notre page Facebook cette semaine pour les amateurs de voitures, de courses et de vitesse. Je vous donne plus de détails au courant de la prochaine heure et toujours plus de musique, toujours plus de new country, c'est notre promesse. Voici Tim and the Glory Boys, c'est Take Me Back Road à Country Pop.

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1: 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Comme...

19h09 dans les soirées, comme j'ai pas Ariane qui vous accompagne jusqu'à 21h à la radio qui vous gâte et qui vous en offre toujours plus grâce au Radio Bingo de la Mauricie. 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C'est Jonathan Pinchot qu'on s'offre avec Fais-toi-en-pas à Country Pop.

Arthur Trabert, la Mauricie, la Naudière, vous êtes toujours à l'écoute des soirées comme chez Pop Ariane qui vous accompagne jusqu'à 21h. 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J'ai demandé à la Lune à Country Pop.

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Une autre belle heure de compléter ensemble la Mauricie Ariane qui vous accompagne. J'espère que vous passez un excellent jeudi jusqu'à présent. Peut-être un 5 à 7 festif prolongé avant le début de la game de hockey. Là, ça débute dans les prochaines minutes. On souhaite la meilleure des chances à nos Canadiens de Montréal pour ce premier match contre les Hurricanes de la Caroline. Et nous, ben, on poursuit ensemble pour la prochaine heure avec toujours plus de musique, toujours plus de contenu de chez nous. Et on poursuit avec un gars qui sera hommagé cet été avec le Cirque du Soleil pour la grande série hommage du côté de l'amphithéâtre Cogeco de Trois-Rivières. On a d'ailleurs ajouté quelques dates de spectacle tellement c'était populaire. Je parle de Jean Leloup. Le voici avec Paradis City à Country Pop.

0: jeudi 21 mai 2026. Ici Robert Savard, en manchette. Tess Canada vient de franchir une autre étape importante dans son projet de construction d'une usine de production d'hydrogène vert à Shawinigan. Québec n'a toujours pas donné suite à la demande de la ville de Shawinigan qui souhaite qu'Hydro-Québec octroie des blocs d'énergie pour des projets importants. Mais tout d'abord, pour débuter, les agents de la paix pressent le gouvernement de reconnaître l'augmentation de la violence reconnue dans les milieux carcéraux incités par l'absence de renouvellement de leurs conventions collectives. Après 3 ans de négociations infructueuses à ses fins, une grève surprise a tenté de faire passer leur message mercredi. Mathieu Lavoie, président du syndicat des agents correctionnels sur la position actuelle du gouvernement.
1: Quand il nous parle de l'importance de la sécurité publique, de l'importance du métier d'agent correctionnel, mais que tout ça ne se traduit pas par des actes à la table de négociation, ça devient frustrant. Oui, on en a marre au niveau du service correctionnel. Hier, on l'a démontré. On a démontré où ce qu'on était prêt à aller justement pour faire bouger cette table de négociation-là. Et je vous le répète, actuellement, c'est un dialogue de sourds. Nous, on amène des solutions et l'employeur n'écoute pas.
0: Tess Canada vient de franchir une autre étape importante dans son projet de construction d'une usine de production d'hydrogène vert à Shawinigan. L'entreprise vient de confier à Pomerleau, Gastier, Boréa et Arnaud le mandat de développer, de même que participer à l'évaluation et à la planification de la construction des différentes composantes du projet Mauricy. Pierre Saint-Arnaud est vice-président Affaires corporatives et développement chez Arnaud.
2: Normalement, sur un projet de construction, il y a un paquet de professionnels qui travaillent en amont du projet, dont les ingénieurs qui font le design, des choses comme ça. Puis, à l'intérieur de ce mandat-là, ils nous ont demandé de regarder la constructabilité du projet, c'est-à-dire de regarder de quelle manière qu'on peut optimiser les techniques de construction pour être plus efficace dans le projet.
0: C'est à partir de ce contrat d'implication anticipée de l'entrepreneur que l'expertise locale et les entreprises de la région seront répertoriées pour être impliquées dès le début du projet. Elle permet de cibler les opportunités pour la Mauricie. L'expertise développée par Arnaud lui a permis de travailler fréquemment avec Pomerleau et sa filiale Boréa.
2: On travaille aussi depuis plusieurs années avec Boréa. Fait qu'on réalise des projets d'éolien un peu partout au Québec avec eux. Pomerleau, on a travaillé effectivement sur le même avec Pomerleau.
0: Tessa, à maintes reprises, insisté sur le fait qu'elle entend favoriser les entreprises locales. La présence du groupe Arnaud avec son groupe de contact semble démontrer cette tendance. Québec n'a toujours pas donné suite à la demande de la ville de Shawinigan qui souhaite qu'Hydro-Québec octroie des blocs d'énergie pour des projets importants. On sait que Bell souhaite obtenir 100 mégawatts pour un centre de données d'IA souveraine qui ferait partie d'un projet de développement intégré susceptible de générer des investissements totaux de plus de 5 milliards de dollars. Le maire Yves Lévesque est d'avis que l'octroi de ce bloc d'énergie pourrait remettre Shawinigan sur les rails après avoir été touché de plein fouet par la dévitalisation de son industrie.
3: On a un projet à grand-mère, c'est un projet, pas juste de centre de données, c'est un projet, comme on pourrait dire, intégré, un projet dans lequel le centre de données va créer des emplois, va créer des investissements par le 5 milliards, c'est pas 1 million, là, c'est 5 milliards d'investissements à grand-mère, Dieu sait qu'on a besoin, grand-mère, et que le gouvernement qu'il comprenne aussi qu'on a vécu avec la grande industrie pendant des années. Malheureusement, ces grandes industries-là, puis trop chimiques ou quoi que ce soit, toutes fermées, et ça fait mal à Shawinigan.
0: Les centrales en opération à Shawinigan produisent 750 mégawatts. Il serait logique, de l'avis du maire Lévesque, qu'une partie de cette énergie revienne dans la région.
3: On espère que le gouvernement va prendre ça en considération quand c'est une ville industrialisée. Une ville aussi qui, il y a 3 barrages, hein, on produit aussi 750 mégawatts. Ces barrages-là, souvent, ils desservaient nos entreprises qui étaient chez nous, qui étaient des consommateurs d'énergie. Là, ils ont fermé. Alors, je pense qu'il y a un retour de balancier qui doit être fait par notre gouvernement. Prendre ça en considération.
0: Hydro-Québec a déjà approuvé l'octroi d'un bloc de 150 mégawatts à Tess Canada pour son projet Mauricie. La coroner a remis son rapport concernant une mère de 35 ans qui s'est noyée au lac Huron le 14 juin dernier dans la municipalité de Lac-aux-Sables. La coroner, maître Mélanie Ricard, conclut que le port d'une veste aurait probablement évité le décès et recommande de rendre son port obligatoire pour les embarcations comme les kayaks, ainsi que d'intensifier la sensibilisation auprès des nouveaux arrivants. L'accident est survenu après que son kayak, où elle se trouvait avec son enfant de 2 ans, ait chaviré alors qu'aucun ne portait de veste de flottaison. En tentant de maintenir l'enfant hors de l'eau, il n'a pas réussi à rejoindre la rive. La première année sans cellulaire à l'école se termine avec un constat positif. C'est ce que rapporte Radio-Canada après s'être rendu dans une école de Windsor en Estrie. Les élèves bougent davantage, font plus de sport, sont occupés et arrivent en classe plus concentrés. Pour certains d'entre eux, on peut s'attendre à des gains au niveau des résultats scolaires. L'interdiction a aussi aidé l'intégration des élèves de première secondaire qui disent avoir mieux socialisé. L'augmentation des interactions sociales a également transformé le travail des intervenants qui accompagnent les jeunes dans leur situation sociale réelle et non en ligne. Voilà qui complète l'information. 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